De classe exceptionnelle est nommé président du conseil de surveillance de l'Agence nationale de relance des activités économiques et sociales en Casamance, en RAC, en remplacement de M. Attab Sané, au titre du ministère de l'intégration africaine, des affaires étrangères et des Sénégalais de l'extérieur. M. Gourgissis, conseiller des affaires étrangères, matricule de solde numéro 511-566-Z, est nommé ambassadeur, secrétaire général du ministère de l'intégration africaine, des affaires étrangères et des Sénégalais de l'extérieur en remplacement de M. Khardiouf, appelé à d'autres fonctions. Au titre du ministère de l'énergie et du pétrole, M. Tierno Ala Mbeng, ingénieur en génie électrique, est nommé directeur général de l'Agence nationale pour les énergies renouvelables ANER en remplacement de M. Djuma Kobor. M. Pape Momar Ngom, ingénieur de conception en génie électromécanique, est nommé directeur général de l'Agence sénégalaise d'électrification rurale, AZER, en remplacement de M. Jean-Michel Sen. M. Jean-Baptiste Diouf, gestionnaire, est nommé président du conseil d'administration de la Société nationale d'électricité, SNELEC, poste vacant. Au titre du ministère de l'Industrie et du Commerce, Monsieur Amadou Diallo, titulaire d'un master en gestion des entreprises, nommé directeur général de l'Agence sénégalaise de promotion des exportations, ASAPEX, en remplacement de Monsieur Mondou Mben Diop. Monsieur Serigne Aliou Diop, expert en sciences politiques, est nommé président du conseil de surveillance de l'Agence sénégalaise de promotion des exportations, ASAPEX, en remplacement de Madame Aïcha Selbé Sagne. Monsieur Talibouya Ba, titulaire d'un master en management de projet, précédemment secrétaire général de l'ASPIT, matricule de solde numéro 616-062-O, est nommé directeur général de l'Agence sénégalaise pour la propriété industrielle et de l'innovation technologique au ministère de l'Industrie et du Commerce en remplacement de Madame Françoise Faye. Monsieur Samba Gueye, expert en gestion des ressources humaines, est nommé directeur du Centre international du commerce extérieur du Sénégal, CICES, en remplacement de Monsieur Justin Correa. Au titre du ministère de la Famille, de l'Action sociale et des solidarités, Monsieur Moustapha Cissé, titulaire d'un master en ingénierie mathématique et statistique, actuaire, est nommé directeur général de l'Agence sénégalaise de la couverture maladie universelle en remplacement de Monsieur Sega Gueye. Madame Maimouna Dia, titulaire d'un master en relations internationales, est nommée présidente du conseil d'administration de l'Office national des pupilles de la nation, ONPN, en remplacement de Madame Mam Mbissine Ndiaye. Et Madame Mam Ndeysen, titulaire d'un master en management culturel, est nommée directeur général du commissariat à la sécurité alimentaire et à la résilience en remplacement de Madame Mariam Soda Ndiaye. Madame Ndey Sorna Diagne Badji, titulaire d'un master 1 en administration et gestion des entreprises, est nommée président du conseil de surveillance du commissariat à la sécurité alimentaire et à la résilience en remplacement de Madame Aïda Bodian. Madame Mbayanga Madjigen Diop, titulaire d'un master en marketing et stratégie commerciale, précédemment coordinatrice de la cellule d'appui à la protection de l'enfance, est nommée directrice de la protection de la promotion des droits des enfants en remplacement de Madame Fatou Ba. Monsieur Pape Elage Madike Diagne, titulaire d'un MBA en audit et contrôle de gestion, matricule de solde numéro 639-374-L, est nommé inspecteur des affaires administratives et financières en remplacement de Madame Nafissatou Ndiaye Fall, appelée à faire valoir ses droits à la retraite. Madame Sorna Maïmbake est titulaire d'un master en comptabilité et gestion financière des institutions et nommée directrice du Fonds national de crédit pour les femmes en remplacement de Madame Koura Sow. Au titre du ministère de l'Environnement et de la Transition écologique, Monsieur Babacar Abba Mbaye, juriste fiscaliste, est nommé directeur général de la Société nationale de gestion des déchets, SONAGED, en remplacement de Monsieur Khalifa Babacar Sarr. Monsieur Maguette Ouad, expert en financement du développement et gouvernance, est nommé président du conseil d'administration de la Société nationale de gestion intégrée des déchets, SONAGED, en remplacement de Monsieur
Abdou Khadr Fofana. Monsieur Ansoumana Sané, juriste matricule de solde numéro 675-250G, est nommé directeur général de l'Agence sénégalaise de reforestation et de la Grande Muraille Verte en remplacement de Monsieur Sekouna Diata. Monsieur Ousmane Dieg Diam Faye, économiste planificateur, matricule de solde numéro 666-097H, est nommé directeur de l'administration générale et de l'équipement au ministère de l'Environnement et de la Transition écologique, en remplacement de M. Sekou Omar Sagna. Au titre du ministère de l'Urbanisme et des Collectivités Territoriales et de l'Aménagement des Territoires, M. Ibrahim Barry, inspecteur des impôts et domaines, est nommé directeur général de la Société immobilière du Cap-Vert et SICAP SA, en remplacement de M. Mahamadou Mokhtar Makassouba. M. Abdou Ben Jenkins Sambou, inspecteur des impôts et domaines, matricule de solde numéro 606-894I, est nommé directeur général de l'urbanisme et de l'architecture en remplacement de Madame Aminata Bandel Wanna. Monsieur Seydina Mbaye, titulaire d'un master en expertise immobilière et logement social, est nommé directeur général de la Société d'aménagement foncier et de rénovation urbaine SAFRU SA, en remplacement de Monsieur Ibrahima Choy. Monsieur Abdul Karim Meng, expert en communication, est nommé président du conseil d'administration de la Société d'aménagement foncier et rénovation urbaine SAFRU, en remplacement de Monsieur Hassan Diop. Monsieur Makodou Sen, administrateur civil, est nommé président du conseil d'orientation du Fonds pour l'habitat social au ministère de l'Urbanisme, des Collectivités Territoriales et de l'Aménagement des Territoires, en remplacement de Monsieur Mamadou Lamine Diagne. Au titre du ministère des Transports terrestres et aériens, Monsieur Edouard Lambal, titulaire d'un master en aménagement, décentralisation et développement territorial, est nommé président du conseil d'administration de la société Les Grands Trains du Sénégal, GTS, en remplacement de Monsieur Bassirou Colli. Monsieur Djibril Ba, titulaire d'un master en finance d'entreprise, est nommé président du conseil d'administration de la Société nationale Les Autoroutes du Sénégal, en remplacement de Monsieur Youssoufa Sis. Monsieur Modou Bara Gaye, est titulaire d'un master en management des programmes et projets de développement, est nommé directeur général de la société Dakar Demdik, en remplacement de Monsieur Hassan Mbeng. Monsieur Baye Niassissé, titulaire d'une maîtrise en droit des affaires, est nommé président du conseil d'administration du Fonds d'entretien routier autonome FERA, en remplacement de Monsieur Ousmane Diagne. Madame Nafissatou Fall Diagne, titulaire d'un master en gestion option finance, est nommée présidente du conseil d'administration de la société 2AS, en remplacement de Monsieur Etahir Ndiaye. Monsieur Cheikh Mahamadou Khalifaba, titulaire d'un diplôme d'ingénierie génie civil, est nommé administrateur général de la Société autonome du Sénégal, SA et Régie SN Autoroute Poste Vacant. Au titre du ministère de la Culture, du Tourisme et de l'Artisanat, Monsieur Mbaissar, enseignant, est nommé président du conseil de surveillance de l'Agence sénégalaise

des côtes et zones touristiques du Sénégal, la SAPCO-SK, en remplacement de M. Serigne Mamadou Mboup. M. Idi Watt est titulaire d'un master en marketing et nommé directeur général de l'Agence pour la promotion et le développement de l'artisanat en remplacement de Mme Sophie Zinga Assi. Au titre du ministère de l'Emploi et de la Formation professionnelle et technique, M. Alassane Gueye, précédemment directeur de la Bonne Gouvernance au ministère de la Justice, est nommé directeur de l'Agence nationale pour l'emploi des jeunes, ANPEJ, en remplacement de Mme Sina Amadou Gaïa. M. Cherou Tidiane Koundoul, inspecteur de spécialité en éducation technologique, matricule de sol numéro 601-661-F, est nommé directeur de l'apprentissage au ministère de l'Emploi et de la Formation professionnelle et technique, poste vacant. M. Djibi Ndiaye, ingénieur électromécanicien, matricule de sol numéro 601-661-F, est nommé président du conseil de surveillance de l'Agence nationale de la Maison de l'Outil, en remplacement de M. Malik Essi. Au titre du ministère de la Santé et de l'Hygiène publique, M. Khadim Baye, titulaire d'un diplôme de doctorat d'état en médecine, matricule de sol numéro 728-676G, est nommé directeur du centre hospitalier de Pékin, en remplacement de M. Souleymane Loukar. Au titre du ministère de la Communication et des Relations avec les institutions, M. Badara Pouille, titulaire d'un master en communication, est nommé directeur général de la Maison de la Presse, Babacar Touré, en remplacement de M. Sambou Ebiagui. M. Taladien, il est consultant formateur média et nommé président du conseil d'administration de la Maison de la Presse, Babacar Touré, en remplacement de M. Biran Khoudia Allou. Et puis, M. Souleymane Amadou Li, titulaire d'un master en communication, est nommé directeur général du Bureau de l'information de la communication du gouvernement, BICGOV, en remplacement de M. Mamgor Ngom. Au titre du ministère de l'Enseignement supérieur et de la Recherche et de l'Innovation, M. Ousmane Diallo, professeur d'enseignement secondaire, matricule de sol numéro 680-801K, est nommé directeur du Centre régional des œuvres universelles de Jigenshaw, en remplacement de M. Salif Baldé. M. Thierry Nombay, sociologue, est nommé directeur du Centre régional des œuvres universitaires de l'Université Gaston Berger de Saint-Louis, en remplacement de M. Babacar Diop. Et puis, Mme Diawa Diallo Diawa est titulaire d'un master en banque finance et nommée directrice du financement des établissements d'enseignement supérieur au ministère de l'Enseignement supérieur, de la Recherche et de l'Innovation, poste vacant. Au titre du ministère des Pêches et de l'Économie maritime, M. Abdul Hamid Si est titulaire d'une maîtrise en droit des affaires et nommé président du conseil d'administration du port autonome de Dakar, PAD, en remplacement du M. Mahamadou Ngouda Mboup. M. Ahmadou Tidiane Camara, ingénieur des pêches et de l'aquaculture, est nommé directeur général de l'Agence nationale de l'aquaculture, ANA, en remplacement de M. Sambaka. M. Ousseynou Pouille, titulaire d'un master en logistique et management portuaire, est nommé directeur général du Conseil sénégalais des chargeurs, COSEC, en remplacement de Mme Ndeye Rokaya Atiam. Au titre du ministère de l'Agriculture, de la Souveraineté alimentaire et de l'Élevage, M. Souleymane Diallo, ingénieur agronome, est nommé directeur général de la Société de développement agricole et industriel du Sénégal, Sodagri, en remplacement de M. Aboubakri Sidi Sonko. M. Famara Sagna, professeur de l'enseignement moyen, matricule de sol numéro 648-549Z, est nommé président du conseil d'administration de la Société d'aménagement agricole des Grandes Vallées Rizicoles, Sodagri, en remplacement de M. Famara Mane. M. Cherou Omar Gaïa, cadre dirigeant et gestionnaire public, est nommé directeur général de l'Agence nationale d'insertion et de développement agricole, ANIDA, en remplacement de M. Semou Patoué Diouf. Au titre du ministère de l'Économie, des Finances et du Plan, M. Yaya Aboul Khan, sociologue ruraliste, est nommé président du conseil d'administration du Fonds de garantie des investissements prioritaires FONGIB, poste vacant. M. Malik Mbaye, inspecteur principal des douanes de classe exceptionnelle des douanes, est nommé directeur général des douanes au ministère de l'Économie, des Finances et du Plan, en remplacement de M. Babacar Mbaye, appelé à d'autres fonctions. M. Ousmane Khan, inspecteur principal des douanes, précédemment directeur des opérations douanières,
Julien à la Direction générale des douanes est nommé coordonnateur de la Direction générale des douanes en remplacement de M. Malik Mbaye, appelé à

Autre fonction, Monsieur Famara Ibrahima Sila, inspecteur principal des douanes de classe exceptionnelle, matricule de sol numéro 611-501-Z, précédemment chef du bureau de contrôle après dédouanement à la direction des enquêtes douanières, est nommé donc directeur des opérations douanières à la direction générale des douanes au ministère de l'économie, des finances et du plan, en remplacement de M. Ousmane Kane, appelé à d'autres fonctions. Au titre du ministère des télécommunications et du numérique, M. Abdoulaye Diouf, ingénieur en électronique et en système communication, est nommé coordinateur de l'unité de coordination et de gestion du fonds de développement du service universel des télécommunications en remplacement de Madame Ndeye Fatou Ndiaye. Au titre du ministère de la Jeunesse et des Sports, Monsieur Geladio Ba, inspecteur de l'éducation populaire et de la jeunesse et des sports, matricule de sol numéro 713-801-Z, est nommé directeur général de l'Office de gestion des infrastructures sportives au ministère de la Jeunesse et des Sports et de la Culture en remplacement de M. Babacar Ndiaye. M. Malik Tal Yad, inspecteur de l'éducation populaire à la jeunesse et des sports de classe exceptionnelle, matricule de sol numéro 602-821-A, est nommé secrétaire général du ministère de la Jeunesse et des Sports, en remplacement de M. Moussa Diagne. M. Samba Gaye, inspecteur principal de l'éducation populaire et de la Jeunesse et des Sports, matricule de sol numéro 614-974-C, nommé directeur des activités socio-éducatives et de la vie associative au ministère de la Jeunesse et des Sports, en remplacement de M. Jordan Armand Yelo Nisede et Degou Novo, appelé à d'autres fonctions. M. Jordan Armand Yelo Nisede et de nouveau inspecteur de l'éducation populaire de la jeunesse et des sports, matricule de sol numéro 633-179-C, précédemment directeur des activités socio-éducatives et de la vie associative et nommé directeur de l'engagement volontaire au ministère de la Jeunesse et de la Structure. Monsieur Galoba, inspecteur principal du travail, nommé directeur général de l'Agence des travaux et de gestion des routes, Agiroute Sénégal, en remplacement de M. Moustapha Afal. M. Oumar Baba Ba, ingénieur électronicien, est nommé directeur du conseil d'administration de la Société nationale de gestion du patrimoine du train express régional Center, SA, en remplacement de M. Cher Diop. M. Omar Diouf, ingénieur polytechnicien en génie civil, est nommé secrétaire général de l'Agence des travaux et de gestion des routes, Agiroute, en remplacement de M. Bokar Mal. Monsieur Cher Issa Sall, juriste titulaire d'un master en finance et gestion publique, est nommé directeur général de l'agence de construction des bâtiments et services publics en remplacement de Monsieur Bay Nias. Au titre du ministère de la microfinance et de l'économie sociale et solidaire, et professeur Machoro Fall, enseignant-chercheur, titulaire d'un doctorat unique en sciences des matériaux, est nommé président du conseil d'orientation du Fonds national de la microfinance en remplacement de M. Demba Thiam, appelé à d'autres fonctions. Madame Marem Soda Youm, planificatrice, titulaire d'un master 2 en gestion de projet, est nommée directrice de la promotion de l'économie sociale et solidaire au ministère de la microfinance et de l'économie sociale et solidaire en fonction. Au titre du ministère de l'hydraulique et de l'assainissement, M. Ousmane Kane, titulaire d'un bachelor en comptabilité et finance d'entreprise, est nommé président du conseil d'administration de l'Office des forages ruraux au fort en remplacement de M. Seydou Mandian. Au titre du ministère des mines et de la géologie, M. Mohamed Lamine Diop, juriste matricule de sol numéro 720-774-A, est nommé inspecteur des affaires administratives et financières post-vacant. M. Elage Amadou Maktar Diagne, géologue, matricule de sol de numéro 724-420-G, est précédemment directeur de l'énergie et des mines de la région de Kaolack, qui est nommé directeur régional des mines de Thiès, poste vacant. M. Mbassou Diop, ingénieur géologue, matricule de sol numéro 670-432-D, précédemment directeur régional de l'énergie et des mines de Diourbel, est nommé directeur régional des mines de Diourbel. M. Ayafal, géomorphologue, titulaire d'un master en géographie, précédemment chef du bureau réhabilitation des sites géologiques, est nommé directeur régional des mines de Kaffrine en remplacement de M. Cher Ahmed Fall, appelé à d'autres fonctions. M. Cher Ahmed de Tidiane Fall, géologue matricule de sol numéro 666-455-C, précédemment directeur régional de l'énergie et des mines de Kaffrine, est nommé directeur régional des mines de Kaolack en remplacement de M. Elage Amadou Maktar Diagne, appelé à

d'autres fonctions. Monsieur Abou Sowa, ingénieur géologue, matricule de sol numéro 700-056F, précédemment directeur régional de l'énergie et des mines de Kédougou, est nommé directeur régional des mines de Kédougou. Monsieur Djérou Abdoul Diallo, ingénieur géologue, matricule de sol numéro 700-067F, précédemment nommé directeur régional des mines de Tambacounda. Monsieur Madame Salima Taba, géologue, matricule de sol numéro 700 et Dakar. Et puis monsieur Daniel Ngor Ngom, ingénieur géologue, matricule de sol numéro 726-647B, précédemment directeur régional d'énergie et des mines de Giguinchor, est nommé directeur régional des mines de Giguinchor. Monsieur Alioune Sall, géologue, précédemment directeur régional de l'énergie et des mines de Louga, est nommé directeur régional des mines de Louga. Monsieur Gano Tchaoua, géologue, matricule de sol numéro 700-06.

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0: marathon. Mais en demi de marathon, le voir. 10h, 22h et quelques.
1: À mon chance.
0: 10h ou 22h et quelques.
1: Oh oui.
0: Déclaration de politique générale.
1: Oui, très longue. Ah. Très longue.
0: Premier ministre Andakdal, quand même.
1: Oui.
0: Je l'ai encore remarqué.
1: Oui, vraiment. On n'en attendait pas moins. Wow. On n'en attendait pas moins. Et je pense que l'Itachon nous a fait un peu mon premier ministre, bi dembe matal nako parce que nak ñep dañ doon xaar xiro ngaayo wax ju bari ak tesante ak affaire yoyu et il a dit donc ses propos il prend de la hauteur té nak dafa am ay poste de responsabilité yo xamné buñ la fa téggé effectivement tu dois pouvoir prendre de la hauteur parce que nak mëno di wax né nek ya fi nekkal askan wi ba nopi nak di wacc dans des c'est un technocrate en plus avec plus de 40 ans d'exercice de haute fonction ci administration demba manké wax limu atteindre au niveau de la BCAO c'est être le gouverneur de la BCAO et le gouverneur ce poste là appartient à la Côte d'Ivoire tout le monde le sait kon nak je pense qu'il a plafonné fi mu nekkon. Maintenant, dans le fond et dans la forme, hein. Aussi, dans la forme, aussi, il a été très pédagogique.
0: Ouais, franchement, ouais.
1: Très pédagogique.
0: Éloquent et tout. Hein.
1: Wow. Rien à dire et ça aussi, Mangle que fait Don Wok, Don Moudarla.
0: Wow. Souligné encore plusieurs fois.
1: Mugi non, nous Don Moudarla. Bu chay chay joté amna xamna fumi jaar parce que nak bo jaaré dara il faut que nga am ay ngeladju yo xamné il faut que tu t'en sortes. Mugi non, il faut que tu t'en sortes. Lolu def nako mais bi xam xam joté aussi wax nako il a dit dans un français clair et limpide il l'a redit aussi dans un wolof accessible à tout le monde lolou mom je pense que ñepp mën nañ ko ko nangul ka nga far ak nga baña far parce que ñun du affaire far on ne juge que les faits té lolou mën nañ ko ko nangul maintenant un exercice de vérité hein té nak ko wax deug rek
0: c'est tout lolou
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0: Les Sénégalais sont fatigués on a plusieurs fois.
1: Mugi non.
0: Nangunako. Nangunako situation économique bi dafa met.
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0: exception.
1: Moi, mon problème aujourd'hui, c'est ñi nga xamné dañ leen di owé les nantis et les pas nantis.
0: Wow.
1: Qu'est-ce que c'est qu'être nanti?
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1: Ça, je suis d'accord.
0: Wow.
1: 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Tanena, ça ne veut pas dire que yorna li tax. 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Maintenant, buñu boxé nanti, ñi nga xamné wax deug fa neex yalla té lolu moi man je pense que fofu lañu wara gëna mëna xolé nuñ koy défé ñi nga xamné ils sont ici ils font partie des représentations internationales des représentations diplomatiques et autres ñoñu je ne pense pas que war nañ mëna jënd essence au même prix que tout le monde
0: d'accord
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0: gis nga
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1: est-ce que ça veut dire que yor nako
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0: dafa la calcul bu précis pour mener vraiment cibler né ñi la ñi la waxtan bu yaatu d'ailleurs
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0: très précis très précis
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1: mais Alune je n'ai rien contre les diplomates hein docteur Myriam Anglésia mais ñom même pour sen achat pour ay keur ak affaire yoy fi amna ay keur yo ay boutique yo xamné ñom lañ ko jaglé ils achètent tout moins cher hors taxe
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1: bi mais non seulement c'est à des taux élevés mais bon non puis remboursement bi c'est à des taux à des temps courts
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1: démarrer
0: démarrer ko c'est tout un problème mais dal on salue encore une fois l'exercice après ce qu'il y a peut-être à déplorer moy bi ben député di wax di ci lolu aliyun. Moi je pense que en tant que sénégalais war nañ di arrêter di jël président de la république diko oyofal.
1: C'est pas bon ko ko def xamou li ngay
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1: oui mais bien sûr
0: dans le respect
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0: non il faut pas qu'on descende si bas
1: ouais
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0: malheureusement mais grosso modo men nañ japp né dimb franchement on en attendait pas moins d'un premier ministre en tout cas légui li dess moy qu'on se mette au travail
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0: 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Ci après-midi bi nag mën a am ay orage ak averse isolé ci sud bi sur les trois régions Ziguinchor, Sédhiou, Kolda, Kédougou, centre bi Kaffrine, Fatick, Kaolack, Diourbel. Mën na ñëw nag ba Thiès avec quelque chance mu daal di dem ba ci côté ouest région Louga ak Saint Louis. Dakar moom le reste le ciel reste encore surveillé. Tàngoor gi dina wàññeeku tuuti mais humidité bi dina tax ba effectivement il va faire chaud. On aura jusqu'à 39 degrés sur Dakar. À l'intérieur du pays on aura jusqu'à 43 degrés donte sax mu ngi taw mais humidité bi encore une fois mooy tax. 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
9: Voilà, on attendait vraiment la déclaration de politique générale du Premier ministre. Moi, nous, Sénégal, finit en l'unité. Déjà, là, moi, ensuite, là, moi, perspective. Et là, nous, à carte, le gouvernement, il m'a dit nous menons une situation bien à maintenir. Dès que Premier ministre reconnaît le d'abord, j'ai fait une idée.
1: Wow.
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0: 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Alors, ajustement structurel, nous, nous avons fait un peu avec le plan Sakholoum. C'est vrai, nous avons peut-être du tout, mais nous avons une austérité pour nous. Mais bien sûr, quand Abdoulaye Wade est venu, nous avons dit que tout le président Abdou Diouf a fait un ajustement structurel. Le président de la République, Abdoulaye Wade, a bénéficié durant son magistère. Aujourd'hui, Macky Sall aussi, ñëwé c'est vrai ñuy wax dette cachée dette dette bi dal fu mëne ni lembé na suñu bop yi mais au moins on a pu avoir un accord ak ñi nga xamné ñoo di FMI donté demaguñu 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
9: 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Nous avons un plan d'ajustement structurel. Si nous avons un plan d'ajustement structurel, c'est que notre économie doit être une situation où nous avons une économie qui est moins. Donc, il fallait que nous ayons un traitement d'appoint. Nous avons un traitement qui est un traitement qui est un traitement qui est un traitement qui est un plan d'ajustement structurel. Nous avons le plan d'urgence à Holum, qu'on appelle d'ailleurs le plan Mornay. Mais nous avons un petit plan pratiquement. Nous avons un composant qui est un traitement qui est la baisse des salaires dans la fonction publique. 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
0: 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On se retrouve demain pour le dernier numéro de la semaine. Merci, bonne journée, prenez bien soin de vous.
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0: Forum sur l'actualité, Radio Sénégal International, allô?
1: Wow. Assalamu alaikum wa rahmatullah.
0: SMN, SMN.
1: Voilà. C'est là, vous voulez dire.
0: Mais d'accord, Mbake Bari.
1: Oui, Mbake Bari, Abou Atouba, Mbake,
0: y'a pas de l'année. C'est très bien, c'est très bien.
1: Philippe, il est venu, c'est un cyber qui est venu, il est venu, il est venu, il est venu.
0: Dégoulé, wow, effectivement, oui.
1: Il est venu, il est venu, il est venu, il est venu, il est venu, il est venu, il est venu, il est venu.
0: C'est très bien.
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0: 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Allô?
1: Nous avons 9 mois, 3 mois. D'accord, cher. Merci beaucoup. Nous avons un auditeur fidèle. Nous avons un forum sur l'actualité.

0: 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Allô?
1: Allô?
0: Allô?
1: Agui Diam.
0: Ouais, Mohamed, n'a qu'à faire.
1: Allô, John.
0: N'a qu'à l'ouga.
1: Allô, comment vous virez?
0: Ja, je fais.
1: L'allemand est invité.
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0: 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Allô?
1: Salamu alaikum, Aline Diop.
0: Et là, je sois.
1: Yandi Diop.
0: Oui, soit là, nice.
1: Ah, je suis à la gare de Gary White.
0: Ouais. Je suis à la gare de Gary
1: Mohamed Farallak, je suis à la gare de Mohamed Fam.
0: Je suis à la gare de Gary White. 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

0: 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Allô.
1: Allô, bonjour monsieur Diop.
0: Yeah, Moussa, nagamu.
1: Ça va, sans comme de mangler ré quoi. Tape la pa bi. Tape la pa. Allô.
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1: Il y a la tape la pa, il y a la boulangère, il y a la pâtissière, il y a l'extra, il y a la farine complète, il y a l'étuvée.
0: D'accord.
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0: Wow.
1: Ça dépend des familles. La pâtisserie est à 25 000. Wow. L'État est subventionné. L'État est à 15 200.
0: Wow.
1: Franchement, prix, baguette, nous y actuellement 150 000. Arrangez le boulanger. L'État ne fait que d'appeler les nous organiser, de faire une cantine.
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0: Forum sur l'actualité Radio Sénégal International, allô? Allô?
1: Allô?
0: Oui, Abdoulaye.
1: Ya,
0: ça va, il y a un
1: problème de Abdoulaye
0: Diop qui va depuis. Dengue Abdoulaye
1: Lou. Ouais, qui est-ce que
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0: Forum sur l'actualité, Radio Sénégal International, allô.
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0: 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Voilà Malik Diouf ñu amna keneen ku nekk liñ bi ibu wala ñu xaar tuti wa ñu xaar tuti quand même ce sera le dernier intervenant forum sur l'actualité.

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1: Alors, Radio Sénégal, nous sommes le vendredi 11 septembre 2026. Il est 6h et le jour se lève sur Dakar et partout où vous nous écoutez. Radio Sénégal, bonjour et bienvenue dans Salam Sénégal, la matinale qui vous met debout du bon pied. C'est

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1: C'est le cinquième numéro de la semaine que nous démarrons à parler bulletin le Wolof. Ce sera tout à l'heure avec Adia Fatou Sarr. Adia Nunal.
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1: en tout cas Youssouf
3: Adia man teguma la ciono.
1: La Cheikha, elle est en forme ce matin.
3: Ah, je viens de comprendre. Dembu dama yakaron dafa né Adia de la Cheikh. Wala Adia du Cheikh plutôt, ouais. La Cheikha la
1: le. Elle est une Cheikha.
3: Ah, machallah. Mm-hmm. Adia lula Cheikhal fi.
2: Youssou, actualité bien nous. Demain le week-end.
1: En tout cas, elle est venue avec ses valises. Voilà, mes chers auditeurs. Youssouf Konté, bonjour.
3: Bonjour Arna, bonjour à tous.
1: Alors, c'est parti pour le bulletin 6.
3: Donc, les échos du Conseil des ministres, renforcement du dialogue et du partenariat État-secteur privé. Le président Bassirou Diomaye Diakhar Faye rappelle au gouvernement la nécessité de recevoir régulièrement les acteurs du secteur privé et d'accentuer les efforts et l'accompagnement attendu de l'État pour améliorer le climat des affaires et accélérer les réformes visant à accroître la compétitivité et l'attractivité du Sénégal. Il met l'accent sur l'implication du patronat dans la finalisation des réformes du Code général des impôts et du code des douanes et sur la nécessité de poursuivre les diligences en vue de l'apurement de la dette intérieure et de l'amélioration de l'accès des PME-PMI à la commande publique. Agenda du président de la République, il préside demain samedi la cérémonie de remise de la flamme olympique dans le cadre des JOJ Dakar 2026. Il demande au gouvernement de veiller au bon déroulement de son passage dans toutes les régions du Sénégal. Il annonce également qu'il effectuera une visite de travail lundi et mardi prochain à Washington, aux États-Unis, avant de se rendre mercredi et jeudi à Abu Dhabi, aux Émirats Arabes Unis, pour une visite officielle. Parlons maintenant des mesures individuelles. Le président de la République, Bassirou Diomaye Diakhar Faye, a pris les décisions suivantes. Maître Moussa Diop, avocat, est nommé délégué général à la promotion des pôles urbains de Diamniadio et du Lac Rose, en remplacement de Bara Diouf. Pape Momar Ngom, ingénieur de conception en génie électromécanique, est nommé directeur général de l'Agence sénégalaise d'électrification rurale, AZER, en remplacement de M. Jean-Michel Sen. M. Babacar Abba Mbaye, juriste fiscaliste, est nommé directeur général de la Société nationale de gestion des déchets, en remplacement de M. Khalifa Ababacar Sarr. Et puis Modou Baragay, titulaire d'un master en management des programmes et projets de développement, est nommé directeur général de la Société Dakar Demdik en remplacement de M. Hassan Mbeng, le chef de l'État Bassirou Diomaye Diakhar Faye, donc qui insiste sur la territorialisation des politiques publiques avec l'implication des élus et autres acteurs communautaires à la base dans la conception, la mise en œuvre et le suivi et évaluation de l'exécution des projets. Il insiste sur l'accélération de la relance des projets sectoriels à fort impact sur la citoyenneté, l'éducation, la formation professionnelle et technique, le désenclavement des zones de production et la souveraineté alimentaire, l'industrialisation, l'emploi, le partenariat des jeunes, l'entrepreneuriat des jeunes et des femmes, avec le développement des agropôles, des zones économiques spéciales et l'économie solidaire, le bien-être des populations en termes de renforcement de l'accès universel à l'eau, à l'électricité, aux services numériques et à l'amélioration de l'offre de soins de qualité. À cet égard, le chef de l'État se félicite de la réception de 153 ambulances médicalisées destinées à améliorer la prise en charge des malades sur l'étendue du territoire national dans une perspective de renforcement du désenclavement sanitaire. Le coût de ces ambulances, plus de 8 milliards francs CFA. Je vous propose d'écouter le chef de l'État, Bassirou Diomaye Diakhar Faye.
4: Ce n'est pas qu'un don de matériel ou d'équipement que nous faisons, mais c'est une réponse concrète aux attentes des populations sur le plan de la santé, de la prise en charge dans les situations d'urgence et de détresse humanitaire que nous apportons de façon tangible. Je tiens à féliciter le gouvernement qui s'est employé face à la raréfaction des ressources et aux marges budgétaires contraintes à mobiliser les partenaires. Je les encourage à poursuivre dans cette dynamique pour suppléer à ce déficit de ressources, mais aussi pour le compléter, parce qu'il n'y a jamais assez de ressources pour répondre aux préoccupations des populations, quel que soit le secteur, quelle que soit la localité, quel que soit le moment.
3: Plus amplement, le chef de l'État, Bassirou Diomaye Diakhar Faye, dans l'édition de 7h à Rouen.
1: Merci beaucoup, Youssouf Konté. C'était votre bulletin de 6h. Vous nous revenez à 7h pour donc la principale édition en français de la matinale. Salam Sénégal, la suite dans un instant avec le bulletin Wolof. Voilà, Khibari Tia Tunk, Adjafa, tout ça, Rio, l'entendre, nous, alors.
2: Je suis Fay, Aron Diouf.
1: Wala ñu dem nak ci bulletin 6h bi
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1: À 6h11, les unes des quotidiens. Mansour Ba, bonjour.
0: Bonjour Arona Diouf.
1: Alors c'est parti pour les unes de ce matin.
0: Prise en charge des urgences sanitaires, le président réceptionne 153 ambulances. Information à la une du quotidien. National, cherté de la vie et crise du pouvoir d'achat, la faim s'invite dans les marmites, c'est la une de l'informé journal. Trois repas par jour, désormais un luxe pour beaucoup de ménages. Après une banale dispute, Ndoumbé Thiam verse de l'huile chaude sur sa coépouse, à lire à la une de Libération. 87 nominations en une soirée. Le coup de balai inédit de Diomaye est à la une de l'Observateur, des douanes à la Sénélec, de la Choroute à Dakar Demdike, de la Sonajed à Lazer. Le président recompose en profondeur les hauts rouages de l'État. Presque tous les déchets et PCA se réclamant de Pastef ou de Sonko limogés, Diomaye utilise le balai et le râteau, titre Les Échos. Visa américain, les Sénégalais dans l'étau, c'est là une enquête quotidienne. Le passeport sénégalais désormais lourd à porter pour les États-Unis, des visas refusés malgré invitation, garantie et dossier complet. Les autorités sénégalaises restent silencieuses sur les restrictions, à lire à la une de Enquête quotidien.
1: Voilà, les une en France, le Wolof dans un court instant.
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0: À 6h16, nous sommes ensemble jusqu'à 9h au programme. Ce matin, nos chroniques du vendredi, parlons culture et cet hommage de Salam Sénégal à cette grande voix de radio. Décès de Mamadou Lamine Dramé, figure de la RTS et de la Fondation Senghor, ancienne voix de la RTS qu'il a rejointe en 1984. Il a marqué plus de 40 ans d'antenne. Parlons culture lui rend un vibrant rend hommage et donne la parole ce matin à Fanta Fifi Kanté, sa complice d'antenne. Entretien assuré avec Aline Diop tout à l'heure. Cinquième et dernier épisode de notre série de reportages. Nous sommes en hivernage et vous le savez, on assiste à la prolifération du paludisme et certaines maladies hydriques. Salam Sénégal vous propose cette semaine donc une série de reportages un peu partout dans le pays pour alerter sur la hausse des cas de paludisme ou de maladies diarrhéiques. Aux dormantes, vie en danger, c'est la série que nous vous proposons depuis lundi. Ce matin, nous serons dans le Bawal, au paludisme, à Djurbel. La situation reste préoccupante, nous dira Oumili, notre correspondante sur place. Le digital dans la seconde partie avec Ousmane Diallo. Salam Sénégal, c'est aussi du sport. Le focus avec Tcherno Diallo, les actualités internationales à suivre. Dans la fenêtre inter, vous avez le programme du jour à la mise en onde de Mam Khalifa, l'assisté de Ngagne Demba Diop au CDM Sidi Nassov.
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0: Les prochaines heures, des orages et des pluies sont attendus dans les régions du sud-ouest, notamment à Ziguinchor et Sidiou, ainsi que dans les localités du centre-ouest, particulièrement à Kaolack, Fatik et dans les îles du Saloum. Des risques de pluie sont également prévus sur Kolda, Tambacounda, Kafrine, Bakel, Djurbel, Mbour, Thiès et Kédougou. Ailleurs, le ciel sera nuageux, passagèrement nuageux à partir donc de ce matin. Les activités pluvieuses se limiteront principalement à l'extrême sud du pays. Température, le temps chaud se maintiendra au cours des prochaines 72 heures sur l'ensemble du pays. Les visibilités, elles, seront bonnes sur l'ensemble du territoire. Les vents resteront de secteur ouest à sud-ouest et d'intensité faible à modération.
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0: Les éphémérides à 6h, passé de 18 minutes, 11 septembre 1833. D'abord, les troupes coloniales françaises du gouverneur Eustache Louis Jean Kernel attaquent le village de Rouma au Wallo. Les villages de Rouma, Ndombo et Ndiago finiront par se rendre aux Français le 4 décembre 1833 avec leur bétail et réserve de 11 septembre 1859. Palabre de Mbumba, démembrement du Fouta. Par les Français, la juridiction de l'Almami se limite à la province du Lao. Le Dimar est rattaché à la colonie du Sénégal. Le Damga, le Bosséga et le Toro gardent un semblant d'autonomie. 11 septembre 1957, record de pluie à Gorée et Dakar, 104 mm en un seul jour, ce qui ne s'était pas produit depuis 50 ans. Les plus grandes précipitations à Dakar remonté en effet à 1906 quand la ville avait enregistré un total de 958 mm. 11 septembre 2013, le parti réuni d'Idriss Seck quitte la majorité présidentielle regroupée dans la coalition Benno Sigui Sénégal et se retrouve dans l'opposition. Cependant, le ministre du parti, Pape Diop, pêche et affaires maritimes et Oumar Gueye, transport aérien et tourisme, choisissent de continuer leur compagnonnage avec le président Macky Sall. 11 septembre 2016, décédé à Dakar à l'âge de 82 ans de l'homme politique Mbaye Jacques Diop, ancien député, ancien maire de Rufusque, ancien président du Conseil de la République pour les affaires économiques et sociales et fondateur en 1998 du Parti pour le progrès de la citoyenneté PPC. Il a été inhumé le lendemain jour de la Tabaski au cimetière de Tchaolen, c'est à Rufusque. Et puis 11 septembre 2023, deux morts.

une dizaine de blessés et plus d'une trentaine d'arrestations à la suite de l'affrontement entre les gendarmes et des manifestants à Rosanto dans le département de Saraya, Sitaki-Dougou. La population se révoltait contre un arrêté du préfet changeant le mode de recrutement de la main-d'œuvre locale non qualifiée par la société minière Andevour Mining basée à Sabodala. Et puis en septembre 2001, c'était aux États-Unis. Le mardi 11 septembre donc 2001, des kamikazes ont détourné des avions de ligne américains et les ont précipités contre deux gratte-ciel de New York, tuant des milliers de personnes. Cet événement a eu de profondes répercussions à travers le monde. 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
1: Parlons culture et cet hommage. Mamadou Flamine Dramé n'est plus sur la RTS, perd une de ses voix emblématiques. Il s'en est allé dimanche dernier. Mamadou Flamine Dramé, chercheur et chef d'édition à la Fondation Léopold Sédar Senghor, a tiré sa révérence à Kaolack, sa ville d'inhumation. Pendant plus de 44 décennies, de 1984 à 2006, il a incarné le service public à la RTS, passionné par les langues nationales et la culture. Il a donné ses lettres de noblesse à des émissions devenu culte, le journal en mandingue Visage du Sénégal, la nuit des griots, la veillée mandingue et Manding Kalou. Ce vendredi 11 septembre, donc, Parlons Culture lui consacre un hommage spécial. Et Fanta Fifi Kanté, sa complice d'antenne, revient sur leur parcours commun. Elle est l'invitée d'Alain Diop.
2: Fanta Fifi Kanté, vous avez collaboré avec Mamadou Lamine Dramé. Vous étiez ensemble ici à la RTS. Si vous devez parler de Mamadou Lamine Dramé en termes de témoignage, que dites-vous, Fanta Fifi Kanté?
3: Nous avons cheminé pendant des années ensemble avec une complicité extraordinaire. C'était non seulement un collègue, mais un frère, un ami, un confident. Lamine, je ne peux pas dire que j'ai été à la base de sa venue à la RTS, mais j'y ai contribué. Mm-hmm. Parce que nous avions les mêmes préoccupations, c'est la revalorisation de la culture mandingue. Et il était au top. Donc, du journal à Mandé, à l'émission Visage du Sénégal, la nuit des griots, le sumo qu'on faisait de 0h à 5h du matin, je le faisais avec la membrane. Et vraiment, sa disparition m'a bouleversée depuis avant-hier. Je n'arrive pas à me remettre. Pourquoi? Parce que c'était quelqu'un d'humble, quelqu'un de pire, quelqu'un de généreux, quelqu'un un homme très aimable et qui aimait partager, surtout son savoir sur la culture mandingue. Donc là, vraiment, il a été un frère. Sa dernière épouse, comme il était avec Olof, Mane comme premier décès.
2: Il faisait sa culture, la culture mandingue, mais qui avait aussi une large, une ouverture d'esprit quand même. Il a vécu la diversité culturelle en prenant compte, en prenant en considération d'autres communautés aussi.
3: Bien sûr, à travers les veillées à la RTS, à RFI comme à la chaîne nationale, Lamine était toujours présent. Lamine était toujours présent et sa seule préoccupation, c'était de faire connaître la culture mandingue à ceux qui aimaient cette culture et qui ne comprenaient pas la langue. Il fallait le faire. Et là, Lamine a montré à travers ses émissions, jusqu'à l'émission Mandinka de la télévision, c'est grâce à Boubacar Ba, réalisateur. Boubacar m'avait demandé de faire cette émission. Je lui ai dit, Boubacar, prends Lamine Dramé. C'est un homme, il peut sillonner le Sénégal à n'importe quelle heure et il en sera très fier parce que c'est quelqu'un qui connaît la culture. Et il veut la partager.
2: Et il l'a fait, puisqu'il a fait beaucoup d'émissions de Manding Kalou à l'intérieur du pays.
3: Beaucoup, beaucoup d'ailleurs. Dans souvent des circonstances très, très, très difficiles. Sillonner le Sénégal, j'en fais quelque chose pour avoir fait 20 ans de quinzaine de la femme à travers le Sénégal. C'est pas facile. Mais Lamine a tenu. Avec toutes les difficultés qu'il y a, il a tenu vraiment chapeau à lui.
2: Merci, Fanta, merci infiniment.
4: Sembe, Albina, à l'émission Kuto Sotola, Alba Dima, Amadou Lamine Dramé, Betula, Moun Kelali, Tenelung, Nadia Alaye, Inch'Allah.
1: Voilà, Mamadou Lamine Dramé, une voix si tu as un héritage demeure, repose en paix, doyen.
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1: Et nous clôturons ce matin notre série de reportages sur le paludisme et les maladies hivernale par un arrêt dans la région de Djourbel. Particularité ici, 60% des personnes touchées sont des hommes. La commune reste par ailleurs en zone rouge. À bonne nouvelle toutefois, les chiffres n'explosent pas et à ce jour, le bilan est stable. Le nombre de cas est quasiment identique à celui de l'année dernière à la même période. En ligne de Djourbel, notre correspondante Oumili, bonjour.
0: Bonjour Arona.
1: Merci d'être avec nous ce matin. Oumili, on écoute ensemble votre reportage et on se retrouve juste après.
7: Malgré les activités menées par le programme national de lutte contre le paludisme, notamment la chimioprévention du paludisme saisonnier des enfants âgés de 3 à 10 ans et la destruction des joutes larvaires, Djourbel commune se trouve toujours dans la zone rouge.
8: L'état des lieux du paludisme dans le département de Djourbel, nous avons deux faciès épidémiologiques. Premier faciès, c'est par rapport à la commune de Djourbel, qui a une incidence très élevée, qui est supérieure à 43 pour 1000. L'autre faciès, c'est dans la zone rurale, avec une incidence inférieure à 5 pour 1000.
7: Selon le point focal du paludisme au district sanitaire de Djourbel, les hommes sont les plus touchés par cette maladie. Idriss Gueye.
8: 2025, on a enregistré plus de 45 000 cas, mais sur ces 45 000 cas, les 60% sont des hommes au niveau du département de Djourbel. Donc, les personnes les plus touchées du premier semestre 2026, c'est plus particulièrement les hommes. Le paludisme touche plus les hommes que les femmes. On est en dents de scie, nous sommes toujours dans les mêmes tendances que l'année dernière.
7: Abordant la question relative à la prise en charge des patients, Idriss Gueye rassure.
8: Par rapport à la capacité d'accueil, on n'a pas assez de problèmes parce que le paludisme, c'est à deux niveaux. Il y a le paludisme grave qui se traite au niveau des centres de santé ou au niveau de l'hôpital régional. Et par rapport aux autres cas qui sont plus nombreux, ce sont les cas simples. Et ces cas simples-là ne nécessitent pas une hospitalisation.
7: En 2025, le département a enregistré un cas de décès lié au paludisme, mais les cas graves se manifestent souvent au courant des mois d'octobre, novembre et décembre. Oumili Djourbel, Radio Sénégal.
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1: 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révélé au grand public grâce à Saint Petit Galli la chanteuse rufusquoise Aïssatou enchaîne avec un nouveau single Amour toxique pour ce titre elle s'entoure de talents locaux le texte est de Ibundour et l'arrangement mix est signé Pape Biram Ndiaye jeune beatmaker en pleine ascension Amour toxique c'est le choix musical de notre programmateur Alun Diop.

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2: Voilà, le focus à 6h passées de 35 minutes. Arnaud Diallo, bonjour.
3: Bonjour Arnaud Diouf, bonjour à tous les auditeurs de Salam Sénégal.
2: Le Sénégal, officiellement en finale, en demi-finale du tournoi UFOA A.
3: Oui, c'est après cette écrasante victoire, 5-0 face
2: Manita.
3: La Manita, voilà, espagnol, voilà, plus clair. Face à cette équipe de la Sierra Leone, on retient un peu les buteurs sénégalais. Souleymane Commissaire Faye a ouvert le score à la 15e minute, à la 31e chez Omar Sy a inscrit le deuxième but chez Omar Sy encore, qui transforme un penalty doublé. Son deuxième, donc, de ce tournoi après à celui inscrit face à la Mauritanie. Et en fin de match, à la 50e d'abord, on retrouvera Amadou Hassan Sack, titularisé pour la première fois hier, qui voit donc le chemin des filets. Et enfin, à la 81e, c'est Serigne Aloun Diop, remplaçant, voilà, qui vient sceller le succès avec le cinquième but des Sénégalais, cette deuxième victoire consécutive après avoir battu la Mauritanie 4-0. Les Lyonceaux affichent un bilan de 9 buts marqués et 0 encaissé, une solidité défensive et une efficacité insolente, on va le dire. Gé Omar est en grande forme, on rappelle, donc qualification assurée. Le Sénégal donc est leader du groupe A et jouera son dernier match de poule contre la Gambie le dimanche 13 septembre 2026. Et on rappelle, la Gambie a battu hier donc aussi son adversaire qui est la Mauritanie, de buts à 1, 3, même 3 d'ailleurs, 3 buts à 1.
2: Voilà. Allez, on va la victoire de Thiès. Voilà, et on écoute Lamine Sané.
3: Voilà, tout à fait.
2: Son analyse du match.
4: Le premier match c'était assez difficile parce que c'est entré en matière avec un grand stade. Peut-être qu'ils étaient un peu plus impressionnés. C'est une équipe qui n'avait pas eu l'occasion de jouer un match officiel ensemble. Donc après ce premier match contre la Mauritanie, on a pu. On

0: On a pu faire certaines rectifications, certaines améliorations, et aujourd'hui, comme on a l'habitude de faire, et comme j'ai l'habitude de leur dire, c'est de jouer libéré et qu'ils sortent de ce match, quoi qu'il arrive, heureux. Et c'est ce qui s'est passé aujourd'hui avec un score de 5-0. C'est important, surtout de ne pas encaisser de but. C'est un objectif premier. Je pense que si on n'encaisse pas, je pense qu'on pourrait être plus libéré offensivement. Après, comme je dis, j'essaye de ramener un peu d'équilibre un peu partout. C'est vrai qu'on n'a pas la chance de pouvoir travailler longtemps ensemble. Mais ils ont pu encore le démontrer encore ce soir sur le terrain, où l'équipe était vraiment équilibrée. On a vraiment travaillé sur les faiblesses de l'adversaire. Ça nous a souri pour les attaquants, donc je suis content pour eux ce soir.
1: Oui, en tout cas, voir des jeunes empiler autant de buts à Rouen, c'est de bon augure.
2: C'est bon signe. Alors, Ligue européenne des champions et United pour son retour qui débute fort la phase de Ligue.
1: Oui, succès éclatant des Diables Rouges hier à Old Trafford. Manchester United a dominé à Sabah Bakou, c'est le club azerbaïdjanais. Ouais. C'est ça, à Rouen, sur le score de sans appel de 4-0. Les réalisations portent la signature de Mateus Cunha, Bruno Fernandes, Benjamin Sesko et Lisandro Martinez. Une prestation collective solide qui relance Manchester United en Ligue des Champions et rassure les nombreux supporters des Diables Rouges. Autre résultat, match nul hier, un partout entre Fenerbahçe et AS Roma. PFC Eindhoven, Shakhtar Donetsk, le Shakhtar de Donetsk, un partout. Mm-hmm. Et c'est le club ukrainien. Et puis Como Dazan Diao, donc qui a buteur, on va dire, mm-hmm. et qui a battu les Allemands du Rasenballsport Leipzig. Et donc on rappelle, Diao a été servi par Nico Paz pour marquer le troisième but des Italiens. Et puis autre résultat, c'est le Slavia Prague qui s'est incliné face au Sang et Or Lensois. Victoire des Français.
2: But du Sénégalais, Sima Abdoulaye.
1: Sima, voilà. Donc voilà.
2: Abdallah.
1: Donc, voilà, m'a devancé en tout cas. Voilà. C'est déjà une bonne chose pour les Gaindi.
2: Et c'est la fin de stage d'initiateur en athlétisme dans le Sénégal oriental.
1: Tout à fait, Atam Bakunda. 20 stagiaires viennent de boucler une formation d'initiateur dans cette discipline pendant plusieurs jours. Ils ont été outillés sur les techniques de base de la discipline et les méthodes d'encadrement des jeunes athlètes. Une formation qui vise à renforcer les compétences des encadreurs et à améliorer la prise en charge des jeunes dès leur premier pas dans l'athlétisme, nous dit Abraham Paul Pouille.
3: L'athlétisme veut se renforcer à la base à Tambacounda. Après plusieurs jours de formation, 20 stagiaires ont reçu leur attestation d'initiateur. À travers cette formation, la Ligue d'athlétisme de Tambacounda entend améliorer la qualité de l'encadrement, mais aussi renforcer la détection des futurs talents, une stratégie qui doit permettre à la région de mieux préparer ses athlètes aux compétitions nationales et internationales. Aline Badrafaye est le président de la Ligue d'athlétisme de Tambacounda.
4: 20 que nous avons formés, tous ils ne sont pas de Tamba, mais 50% ils sont de Tamba. Je pense qu'ils pourront quand même mettre un coup d'accélérateur par rapport à l'athlétisme. Les défis sont là, nous avons quand même la matière.
3: Présent à la cérémonie de clôture, le premier vice-président de la Fédération sénégalaise d'athlétisme, Elhaj Baracham, a réaffirmé la volonté de la Fédération d'accompagner davantage la Ligue régionale.
5: Aujourd'hui, on est dans le secteur de la formation. Demain, on sera dans le secteur des compétitions. En quoi faisant? En essayant d'amener une compétition grandeur nature, que ce soit les championnats nationaux des jeunes ou des interligues.
3: Pour la Ligue de Tambacounda, l'enjeu est désormais de transformer cette formation en résultats sur le terrain, de créer de meilleures conditions de préparation et de faire émerger une nouvelle génération d'athlètes capables de porter haut les couleurs de la région. Abraham Poulpouy, Tambacounda, Radio Sénégal.
1: Allez, Arouna Diouf, c'est terminé pour le Focus Sport, mais j'ai une question.
2: Une question, oui.
1: C'est quoi le palmarès de ASC Extension?
2: Alors, ASC, deux fois champion de la zone 14.
1: Et vous avez perdu deux finales. Mais nous, à Pagana, on gagne chaque année, hein, on est champion.
2: Merci beaucoup, Tierno Diallo, pour toutes ces informations. À 6h passées de 42 minutes après les sports, place à l'Inter à Cancan, en Guinée. D'abord, c'est une décision controversée que viennent de prendre la mairie et la préfecture dans le but de renforcer la sécurité. Des mesures très strictes sont désormais en place, notamment le fait de prévenir l'autorité locale si un étranger vient à son domicile. Des annonces jugées restrictives par la société civile de la seconde ville du pays qui compte plus de 400 000 habitants. En République démocratique du Congo, un nouvel incendie s'est déclaré hier matin dans la ville de Bukavu, dans l'est du pays. Pour l'instant, le bilan est d'au moins 27 morts. Des écoliers décédés alors qu'ils tentaient de fuir les flammes qui s'étaient propagées à deux établissements du quartier de Kadutu, un quartier populaire qui surplombe la ville. Il y a quelques jours déjà, le marché principal de Kadutu était parti en fumée. Et puis ce 11 septembre 2026, en septembre 2001, à New York, deux avions de ligne percutaient les tours jumelles du World Trade Center, un troisième aéronef éventre le Pentagone, un quatrième qui visait probablement la le Capitole s'écrase dans la campagne de Pennsylvanie. Le bilan de cet attentat mené par un groupe néo-étatique des terroristes d'Al-Qaïda est le plus sanglant de l'histoire, 2977 morts et 6000 blessés en à peine 2 heures. Le monde entier était sous le choc. Radio Sénégal, Salam Sénégal, 6h passées de 43 minutes. Dans une minute, la synchronisation avec la chaîne nationale. Avant de poursuivre avec la seconde partie, donc, nos chroniques en Wolof.

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2: des initiatives à encourager en tout cas merci beaucoup Ousmane Diallo pour ce chronique digitale ngay delu ci aljuma bi deugmal ci benen ak chronique radio Sénégal Salam Sénégal 6h à partir de 57 minutes le retour des infos dans 3 minutes le 7h avec Youssouf Konté.

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0: Le journaliste Diouf Kanté, bonjour.
2: Bonjour Aruna, bonjour à tous.
0: À la une de votre journal, les échos du Conseil des ministres d'hier, le président de la République veut des relations huilées entre l'État et le secteur privé.
2: Il demande au gouvernement d'avoir une oreille attentive aux contributions du secteur privé. Le président Faye veut l'implication du patronat dans la finalisation des réformes du Code général des impôts et du Code des douanes. Et plus de 8 milliards francs CFA décaissés pour l'acquisition de 153 ambulances médicalisées. Objectif, renforcer le désenclavement sanitaire. Et ça tombe juste pour Diakine, qui va être raccordé à la boucle du Fonier, à suivre la correspondance de Oumar Mamadou Diallo.
0: À votre suite, Youssouf, vous aurez la revue de la presse de Mansourba. La rubrique santé du vendredi nous mène ce matin dans le Kassai, Linkin et Youtou, des localités d'Oussi qui font face à de sérieuses difficultés, surtout dans les évacuations sanitaires. Dossier signé Yaya Bodjan, notre correspondant à Oussi. L'espoir, Tcherno Diallo et édition mise en onde ce matin par Mamra Diallo, assisté de Ngaï Dembodjo.
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0: À 7h01, on démarre avec les échos du Conseil des ministres d'hier, renforcement du dialogue et du partenariat État-secteur privé.
2: Le président Bassirou Diomaye Diakhar Faye rappelle au gouvernement la nécessité de recevoir régulièrement les acteurs du secteur privé et d'accentuer les efforts et l'accompagnement attendus de l'État pour améliorer le climat des affaires et accélérer les réformes visant à accroître la compétitivité et l'attractivité du Sénégal. Il met l'accent sur l'implication du patronat dans la finalisation des réformes du Code général des impôts et du code des douanes et sur la nécessité de poursuivre les diligences en vue de l'apurement de la dette intérieure et de l'amélioration de l'accès des PME-PMI à la commande publique. Outre l'accélération des réformes foncières, le chef de l'État engage le Premier ministre à prendre les dispositions idoines avec les ministres et acteurs concernés afin d'amplifier la montée en puissance des dispositifs de formation duale soutenus par une optimisation des structures et cadres de promotion et de gestion de la formation professionnelle et technique. Et le président de la République fait observer l'intérêt qu'il accorde à la relance du secteur touristique en général et du crédit hôtelier en particulier, de même qu'à la mobilisation adéquate des ressources pour une mise en œuvre optimale et partenariale des projets du New Deal technologique.
0: À présent, l'agenda du président de la République.
2: Il préside demain samedi la cérémonie de remise de la flamme olympique dans le cadre des JOJ Dakar 2026. Il demande au gouvernement de veiller au bon déroulement de son passage dans toutes les régions du Sénégal. Il annonce également qu'il effectuera une visite de travail lundi et mardi prochain à Washington aux États-Unis avant de se rendre mercredi et jeudi à Abu Dhabi aux Émirats Arabes Unis pour une visite officielle.
0: Et au titre des textes législatifs et réglementaires.
2: Le Conseil a examiné et adopté le projet de loi autorisant le président de la République à ratifier la convention d'entraide judiciaire en matière civile et commerciale entre le gouvernement de la République du Sénégal et le gouvernement de la République de Gambie, signé le 1er août 2023 à Banjul. Le projet de loi relatif également à l'autonomisation économique des femmes.
0: Et le chef de l'État qui a insisté, Youssouf, sur la territorialisation des politiques publiques avec l'implication des élus et autres acteurs communautaires à la base dans la conception, la mise en œuvre et le suivi et évaluation de l'exécution des projets.
2: Et oui, il a insisté sur l'accélération de la relance des projets sectoriels à fort impact sur la citoyenneté, l'éducation, la formation professionnelle et technique, le désenclavement des zones de production et la souveraineté alimentaire, l'industrialisation, l'emploi, l'entrepreneuriat des jeunes, des femmes, avec le développement des agropoles, des zones économiques spéciales et l'économie solidaire, le bien-être des populations en termes de renforcement de l'accès universel à l'eau, à l'électricité, aux services numériques et d'amélioration de l'offre de soins de qualité. Et à cet égard, le chef de l'État se félicite de la réception de 153 ambulances médicalisées destinées à améliorer la prise en charge des malades sur l'étendue du territoire national dans une perspective de renforcement du désenclavement sanitaire. Le coût de ces ambulances, donc, c'est plus de 8 milliards francs CFA. Le président de la République, Bassirou Diomaye Diakhar Faye, que je vous propose d'écouter.
3: Ce n'est pas qu'un don de matériel ou d'équipement que nous faisons, mais c'est une réponse concrète aux attentes des populations sur le plan de la santé, de la prise en charge dans les situations d'urgence et de détresse humanitaire que nous apportons de façon tangible. Je tiens à féliciter le gouvernement qui s'est employé face à la raréfaction des ressources et aux marges budgétaires contraintes, à mobiliser les partenaires. Je les encourage à poursuivre dans cette dynamique pour suppléer à ce déficit de ressources, mais aussi pour le compléter, parce qu'il n'y a jamais assez de ressources pour répondre aux préoccupations des populations, quel que soit le secteur, quelle que soit la localité, quel que soit le moment. Féliciter l'entreprise ACD Distribution, qui nous vaut aujourd'hui la fierté et la satisfaction de ne pas avoir eu besoin de faire une commande qui arrive avec des ambulances prêtes à l'emploi, mais qui ont été montées ici par des Sénégalais et qui nous ont valu une qualité que nous sommes en train aujourd'hui de constater. Il est important par contre d'attirer l'attention sur les utilisateurs de ces ambulances pour leur dire que c'est des équipements qui sont mis à leur disposition mais dont ils doivent prendre soin. Nous leur faisons confiance encore une fois de plus sur l'entretien et l'usage responsable de ces ambulances qui ont une durée de vie longue, mais à condition que l'entretien suive et qu'ils pensent toujours à ces populations auxquelles nous devons porter secours, quel qu'en soit le moment, quel qu'en soit le lieu. Nous en sommes aujourd'hui à 153, c'est-à-dire au-delà de l'objectif initialement annoncé. Et c'est comme ça que nous allons continuer aussi à rechercher des solutions à toutes les préoccupations des Sénégalaises et des Sénégalais, où qu'ils soient sur l'ensemble du territoire national. J'ai fait des tournées économiques, j'ai écouté les leaders politiques, les élus, les exécutifs locaux. Et au chapitre des difficultés que rencontrent les structures de santé, notamment en milieu rural, le déficit d'ambulances est régulièrement revenu. Je sais l'espoir qui va renaître quand ils vont voir ces ambulances qui sont destinées à ces structures de santé.
0: Et puis le ministre de l'Énergie et du Pétrole a procédé hier à la pose de la première canalisation du projet gazier du Sénégal.
2: Il s'agit d'un linéaire de 85 km à réaliser, une étape cruciale dans le transport du gaz naturel du hub de GTA aux centrales électriques. Mais pour le ministre Abdourahmane Diouf, le transport de ce gaz ne signifie pas baisse du coût de l'électricité, du moins pour le moment, nous dit Kierno Diallo.
4: Un linéaire de 85 km à réaliser sur les 400 du réseau de transport de gaz naturel du hub central Grande Tortue Ahmeyine à la centrale de Gandon, l'aboutissement d'un long processus. Pape Mouamar Lou, directeur général du réseau gazier du Sénégal.
5: Il fallait encore relever un défi, celui de boucler le financement. Il y a eu des difficultés, il y a eu des obstacles, il y a eu des doutes, mais nous avions une certitude, ce projet devait avancer, donc nous avons avancé.
4: Pour le ministre de l'Énergie et du Pétrole, le Sénégal vient de franchir une étape importante pour le transport de son gaz naturel. Abdourahmane Diouf.
5: Le segment nord constitue le premier maillon du futur réseau national de transport de gaz naturel. Il est conçu pour relier le hub du projet Grande Tortue Ahmeyine que nous développons en partenariat avec la République islamique de Mauritanie en territoire sénégalais à la centrale électrique de Gandon et à travers les interconnexions futures aux autres pôles de consommation de notre pays. Il comprend 45 km de canalisation offshore jusqu'au point d'atterrissage de Léona dans la région de Louga. L'axe principal est conçu pour une capacité de transport pouvant atteindre 300 millions de pieds cubes de gaz par jour afin de répondre aux besoins actuels et futurs du système énergétique national.
4: Le ministre se veut toutefois clair, la construction de ce gazoduc ne veut nullement signifier une baisse du coût de l'électricité.
5: La seule construction d'un gazoduc ne suffit pas à faire baisser le prix de l'électricité. Notre objectif est de créer dans la durée les conditions d'une électricité moins coûteuse à produire, plus fiable et plus accessible.
4: L'avancement global du projet est à 24,30%. Toutes les personnes impactées, indemnisées. Tierno Diallo, Saint-Louis, RTS.
0: Tierno Diallo, l'hivernage avec ses fortunes diverses à Touba.
2: Les inondations ont épargné certains quartiers de la cité religieuse comme Dek Dakar grâce à l'aboutissement des travaux pour la mise en place d'un système d'évacuation des eaux et d'un réseau d'assainissement. Les domiciles du quartier Dek Dakar envahis par les eaux pluviales lors de la saison des pluies dernières, ont résisté au déluge cette année. Le reportage est signé Amadou Bassir Ossila.
6: À la même époque que l'hivernage dernier, 83 familles habitant le quartier Dek Dakar de Touba ont abandonné leur maison alors submergée. En cette saison des pluies, toutes sont restées dans leur domicile, même en cohabitant avec les eaux pluviales. Le chef de famille, Cheikh Gueye.
7: Il y a de l'eau de pluie, mais cette eau dans le bâtiment provient du sous-sol. La nappe est très proche. Là-bas, par exemple, si on évacue les eaux, elles reviennent à la surface. Il n'y a pas uniquement l'eau de pluie.
6: Si Dek Dakar a pu sortir la tête de l'eau malgré les fortes quantités de pluie recueillies à Touba, c'est grâce à l'avènement d'un système d'évacuation des eaux qui a prouvé son efficacité. Les eaux pluviales sont drainées par-ci et englouties dans les avaloirs par-là, mais leur passage à Def Dakar charrie de la boue compacte sur les principales voies passantes du quartier. Abdoulaye Samb, un habitant de Def Dakar.
7: On demande le gradage de la route pour que les véhicules puissent circuler à tout bas. Ce qui est valable pour cette route l'est pour les autres. Aucune n'est en bon état. La seule bonne route est celle allant de la corniche de Dara Djolof au domicile de Serigne Abdoul Karim. Il n'y en a pas d'autre.
6: Tout de même, les habitants de Def Dakar, qui s'est débarrassé de bien de ces endroits marécageux, vaquent librement à leurs occupations sans patauger. Bassir Sylla, Touba Mbaké, Radio Sénégal.
0: Bassir Sylla, et puis Youssouf, à une dizaine de kilomètres de Bindiona, le village de Djakine peine toujours à sortir de son isolement.
2: Route impraticable, surtout en cette période d'hivernage, raccordement partiel à l'électricité sont entre autres difficultés des habitants de cette localité. Ils déplorent un enclavement qui freine, disent-ils, le développement de leur localité. Djakine réclame le raccordement du village à la boucle du Fogny. Correspondant signé Oumar Mamadou Diallo.
8: Pour se rendre à Djakine, c'est le parcours du combattant. 10 kilomètres séparent le village de Bignona. Mais en saison des pluies, la piste devient impraticable. Résultat, isolement total pour les populations. Suntugun Diédiou, habitant du village de Djakine, nous explique le calvaire que vivent les populations.
9: La route de Djakine est vraiment détériorée du coup. Même pour un petit véhicule, ne peut pas entrer dans le village de Djakine. Surtout, n'en parlons pas pour les gros porteurs. Si par exemple, il y a une marchandise dont tu dois amener à Bignona, c'est tout à fait un tas de problèmes qui nous permet aussi d'évacuer en cas de malade, évacuer le malade jusqu'au district sanitaire de Bignona.
8: Pour sortir de cet isolement, les habitants ont une revendication, le raccordement de Djakine à la boucle du Fogny.
9: Ils avaient même fait une demande au niveau de la mairie pour une fois, quand ils viennent pour faire la boucle du Fogny, qu'ils puissent faire une voie de coursi qui va passer par Djakine et sortir par Kanyarou et aller jusqu'à Suel. Mais jusqu'à présent,
8: l'enclavement n'est pas le seul problème à Djakine. L'accès à l'électricité reste également une préoccupation. Seule une partie du village bénéficie aujourd'hui d'un raccordement au réseau électrique. Une situation qui limite les activités économiques et complique davantage la vie des populations. Bindiona, Oumar Mamadou Diallo, Radio Sénégal.
0: Oumar Mamadou Diallo, grand merci fin de votre journal. Youssouf Conte, avant de nous quitter, le rappel de l'essentiel de l'actualité avec les échos du Conseil des ministres d'hier. Le président de la République veut des relations huilées entre l'État et le secteur privé.
2: Et il a demandé au gouvernement d'avoir une oreille attentive aux contributions du secteur privé. Le président Faye veut l'implication du patronat dans la finalisation des réformes du Code général des impôts et du Code des douanes. Plus de 8 milliards francs CFA décaissés pour l'acquisition de 153 ambulances médicalisées. Objectif, renforcer le désenclavement sanitaire.
0: Merci beaucoup Youssouf Conte. Vous nous revenez à 9h pour le Flash Info. En attendant, il est 7h passé de 13 minutes. La suite, la revue de presse à suivre avec Mansouba à la une, entre autres, le conseil des ministres d'hier avec ses nominations, le grand coup de balai du président de la République Bassirou Diomaye Diakhare. Faye, les évacuations sanitaires dans le Kassa, une véritable équation, une situation qui se dégrade avec l'hivernage, route coupée, piste impraticable, faute d'ambulance. Les équipes sanitaires sont contraintes de recourir aux pirogues pour l'évacuation des patientes.
10: En cas d'évacuation, nous ferons référence au district sanitaire de Oussoui pour qu'il nous envoie une ambulance jusqu'au pont Nyambala. Et à notre niveau, nous prenons la pirogue pour évacuer la patiente. Arrivé au pont, c'est l'ambulance qui continue l'évacuation.
0: Aussi, l'évacuation des femmes enceintes bloquées par l'hivernage en dossier santé signé. Yaya Bodjan après les sports.
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0: Thierno Diallo, rebonjour.
11: Bonjour, à voir, on a du fou.
0: Le Sénégal, officiellement en demi-finale du tournoi IFOA A.
11: Oui, le Sénégal donc s'est imposé largement devant la Sierra Leone 5-0 et valide une seconde victoire en deux sorties. Une belle victoire acquise au stade de l'Adjor de Thiès, au grand bonheur du sélectionneur national, Lamine Ludovic Sané, au micro de Papa Momodou Ndao.
12: Le premier match était assez difficile parce que c'est entré en matière. Avec un grand stade, peut-être qu'ils étaient un peu plus impressionnés. C'est une équipe qui n'avait pas eu l'occasion de jouer en match officiel ensemble. Donc après ce premier match contre la Mauritanie, on a pu faire certaines rectifications, certaines améliorations. Et aujourd'hui, comme on a l'habitude de faire, et comme j'ai l'habitude de leur dire, c'est de jouer libéré, et qu'ils sortent de ce match, quoi qu'il arrive, heureux. Et c'est ce qui s'est passé aujourd'hui avec un score de 5-0. C'est important, surtout de ne pas encaisser de but. C'est un objectif premier. Je pense que si on n'encaisse pas, je pense qu'on pourrait être plus libéré offensivement. Après, comme je dis, j'essaye de ramener un peu d'équilibre un peu partout. C'est vrai qu'on n'a pas la chance de pouvoir travailler longtemps ensemble. Mais ils ont pu encore le démontrer encore ce soir sur le terrain, où l'équipe était vraiment équilibrée. On a vraiment travaillé sur les faiblesses de l'adversaire. Voilà. Ça nous a souri pour les attaquants, donc je suis content pour ce soir.
11: C'était véritablement un festival offensif, un régal de suivre ces jeunes avec leur aisance, en tout cas.

0: début. Donc c'est imposé devant les Allemands de Leipzig sous la marque de 4-1. Et le Slavia Prague à 10. C'est incliné devant le club de Lens 3-2 à Rona.
1: Afin du stade d'initiateur en athlétisme, nous sommes dans le Sénégal oriental.
0: Ouais, ils étaient au nombre de 20, donc avoir bouclé leur session de formation d'entraîneur à Tambacounda pendant plusieurs jours. Ces stagiaires ont été outillés sur les techniques de base de la discipline et de méthode d'encadrement des jeunes athlètes. Une formation qui vise à renforcer les compétences des encadreurs et à améliorer la prise en charge des jeunes dès leur premier pas, dont l'athlétisme. Nous dit Abraham Paul Pouille.
2: L'athlétisme veut se renforcer à la base à Tambacounda. Après plusieurs jours de formation, 20 stagiaires ont reçu leur attestation d'initiateur. À travers cette formation, la Ligue d'athlétisme de Tambacounda entend améliorer la qualité de l'encadrement, mais aussi renforcer la détection des futurs talents. Une stratégie qui doit permettre à la région de mieux préparer ses athlètes aux compétitions nationales et internationales. Aline Badrafaye est le président de la Ligue d'athlétisme de Tambacounda.
3: 20 que nous avons formés, eux tous ils ne sont pas de Tamba, mais 50% ils sont de Tamba. Je pense qu'ils pourront quand même mettre un coup d'accélérateur par rapport à l'athlétisme. Les défis sont là, nous avons quand même la matière.
2: Présent à la cérémonie de clôture, le premier vice-président de la Fédération sénégalaise d'athlétisme, Elhaj Barretiam, a réaffirmé la volonté de la fédération d'accompagner davantage la Ligue régionale.
4: Aujourd'hui on est dans le secteur de la formation, demain on sera dans le secteur des compétitions, en quoi faisant, en essayant d'amener une compétition grandeur nature, que ce soit les championnats nationaux des jeunes ou des interligues.
2: Pour la Ligue de Tambacounda, l'enjeu est désormais de transformer cette formation en résultat sur le terrain, de créer de meilleures conditions de préparation et de faire émerger une nouvelle génération d'athlètes capables de porter haut les couleurs de la région. Abraham Poulpouy, Tambacounda, Radio Sénégal.
1: Abraham Paul Pouille, puis Tierno à J-50 des JOJ. La soie et des experts hollandais mutualisent leurs efforts.
0: Tout à fait, c'est une collaboration pour soutenir les sélections de boxe et du scrimme du Sénégal. Les Pays-Bas, on va le dire, en collaboration avec l'association des sportifs, hein, l'association des sportifs des forces armées, ASFA, a sur 3 jours de renforcement des capacités technique aux athlètes en regroupement au stade de Posada Senghor de Dakar. Et notre madame Jouji Alicia Pereira a assisté à l'ouverture de leur camp d'entraînement suivant son compte rendu.
5: Jeux olympiques de la jeunesse Dakar 2026, escrimeurs et boxeurs affûtent leurs armes. Ils sont en stage de formation encadré par des Hollandais chevronnés. Ils pourront ainsi se mesurer aux autres athlètes du monde. Carmen Ajnar est l'ambassadrice des Pays-Bas.
6: Faire un camp d'entraînement pendant 3 jours, et je pense que ça montre une vraie coopération entre nos deux pays en termes sportifs. Donc on a démarré ça avec des entraîneurs, instructeurs militaires des Pays-Bas, en coopération forte avec l'ASFA.
5: L'association sportive des forces armées, ASFA, joue sa partition dans la préparation des athlètes. Le commandant Famara Bodjon, chef du bataillon des sports.
7: Dans cette initiative, ils ont tenu à associer l'association sportive des forces armées. Donc, initiative que nous saluons vraiment et nous montrons carrément à tout le monde que l'ASFA également ou les armées restent déterminées, engagées à vraiment accompagner ces jeunes dans la préparation des Jeux Olympiques de la jeunesse.
5: Le président de la Fédération sénégalaise de boxe, Modouma Mounsen, salue cette synergie dans la préparation.
8: Nous sommes très contents de travailler avec eux parce que nous les connaissons quand même, c'est des grands techniciens de tous les sports de combat. Donc nous serons ravis de partager aussi notre expérience sénégalaise parce que nous sommes aussi un pays de combat. Nous avons la boxe, mais aussi nous avons la lutte sénégalaise qui est une partie de la boxe.
5: La diplomatie sportive entre le Sénégal et le Royaume des Pays-Bas est en marche. Elle repose sur le brassage des cultures, le partage des expérience et l'apprentissage mutuel.
0: Alicia aussi est en marche. Hein. Elle marche bien dans ses reportages.
1: Merci beaucoup, Tierno.
9: Le dossier santé de la rédaction.
1: À Elinkini, Youtouf, dans les communes de Mlampe et Santiaba, évacuer une femme enceinte relève du défi. Les sages-femmes dénoncent l'enclavement des deux localités. Avec l'hivernage, les routes sont impraticables et faute d'ambulance, les évacuations se font en pirogue. Dans le Kassa,

0: le personnel de santé décrit une situation critique pour la prise en charge des parturientes. Dossier signé Yaya Bodjan.
1: De la capitale sénégalaise où elle est née et grandit, Assafetou Diédiou exerce aujourd'hui dans le village très enclavé de Youtou, commune de Sankiba-Mandja, comme sa femme d'État. Le poste de santé du village polarise plusieurs localités situées le long de la bande frontalière entre le Sénégal et la Guinée-Bissau.
2: Je reçois beaucoup de femmes venant de la Guinée, des villages comme Boudjing, Kassolol et Gaten. Elles viennent faire leur CPN, leur consultation prénatale à Youtou. Et accouche même à la maternité de Youtou.
1: Un autre village, une autre réalité. Elinkine, dans la commune de Moulomb, concentre une très forte communauté ghanéenne. Ses ressortissants de la sous-région en fréquentent au même titre que les autochtones le poste de santé du village. Mais la barrière langue est le principal problème. Anne-Marie Sambou est la sage-femme.
3: Il y a des barrières pour la langue. On ne peut pas communiquer, on ne peut pas mener une bonne communication. Donc il y a des gens qui ne comprennent pas ce qu'on dit sur les rendez-vous et autres. Du coup, il y a des gens qui ne respectent pas leurs rendez-vous et on fait avec, on essaie de les resensibiliser. Si on rencontre ce genre de cas, on essaie de le dire, de ramener la prochaine fois un traducteur ou une traductrice pour une meilleure compréhension de ce qu'on dit. Parce que ça va aussi de pair. On ne peut pas faire une visite sans une bonne communication. Si j'ai 10 accouchements, dis-moi, les 7 ou les 6, ce sont des Ghanéennes. Elles aussi, elles viennent avec des utérus cicatriciels. Je ne sais pas comment ça se passe dans le pays, mais il y a beaucoup de femmes qui sont opérées. Il y a beaucoup de femmes qui sont opérées et lors de la visite aussi. Si je vois ce genre de cas, je les sensibilise car elles ne doivent pas accoucher au poste de santé. Elles doivent accoucher au centre de santé pour qu'en cas de problème, elles seront opérées une seconde fois. Donc des fois, il y a beaucoup de références sur ces genres de cas pour Astéa ou pour les hystéries cicatricielles. Ce genre de cas aussi, ça nous fatigue parce que des fois, tu vas suivre la patiente jusqu'à ce que ça reste seulement l'accouchement. Elle va accoucher ailleurs et ça diminue notre taux de...
1: En cette période d'hivernage, la voie maritime est la seule alternative pour le référement des malades au district sanitaire d'Oussouy.
2: En cas d'évacuation, nous ferons référence au district sanitaire de Oussouy pour qu'il nous envoie une ambulance jusqu'au pont Nyambala. Et à notre niveau, nous prenons la pirogue pour évacuer la patiente. Arrivé au pont, c'est l'ambulance qui continue l'évacuation vers le centre de santé.
1: Ces deux localités très stratégiques au plan économique se voient un peu isolées de par l'impraticabilité des routes. Yaya Bodjan aussi, Radio Sénégal.
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0: La presse du jour lui est commentée pour nous par Mansour Ba.
5: Nomination en conseil des ministres, le coup de balai de Diomaye est à la une de Wolf Quotidien. Diomaye sort le sabre sans trembler. Ronchéri.actu, Jean-Michel Sen, Ngoudamboup, Sophie Zingassi, Sambou Biagi, Mamgour Ngom, Khalifa Ababakar Sarr, Ousmane Diagne, Mortal Gay alias Nidof ou encore Baynias débarqué. Abdul Hamid Sy est nommé PCA du port autonome de Dakar. Jean-Baptiste Diouf, PCA de Sénélec, Babacar Abambay est le nouveau DG de la Sonangerde. Moudou Baragay atterrit à Dakar Demdik. Malik Mbaye est le nouveau directeur général des douanes. Galoba fonce à la Juroute. Cheikh Issa Sall, promu DG de l'agence de construction des bâtiments et édifices publics, entre autres nominations, qui raille et ses alliés déroulent, constate Point Actu. L'observateur, qui parle de coup de balai inédit de Diomaye, fait le décompte et informe qu'il s'agit de 87 nominations en une soirée. Nommé récemment à la tête du port autonome de Dakar, Doun Patembeng réintègre 288 travailleurs licenciés par Wally Diouf Podion. L'information est à la une du journal La Tribune. C'est une nouvelle qui va donner du baume au cœur de certains travailleurs du port autonome de Dakar, privés de salaire depuis plusieurs mois. En effet, dans un communiqué, la structure annonce que certains d'entre eux seront rétablis. Le nouveau directeur général du port, Doun Patembeng, a décidé de réintégrer les agents contractuels ayant cumulé 2 à 3 contrats successifs, conformément conformément aux engagements pris dans le pacte de stabilité sociale, informe La Source. Pour rappel, écrit le journal, à sa nomination comme directeur général du port, Wali Diouf Bodian s'était séparé de plusieurs travailleurs pour diverses raisons. D'après le Rassemblement des travailleurs du Sénégal, ils étaient plus de 700 travailleurs remerciés. Pour l'ancien DG, c'était pour l'essentiel des travailleurs dont les contrats étaient arrivés à terme. Terminons avec cette information à la une de Libération. Après une banale dispute, Doumbé Thiam verse de l'huile chaude sur sa coépouse. La mise en cause de 29 ans et maman d'un bébé de 9 mois selon le journal a été arrêtée par la brigade territoriale de Kaolack. Gravement atteinte, sa coépouse à l'eau est en soins intensifs.
0: Merci beaucoup Mansour Ba pour cette revue de presse qui met un terme à cette édition française de la matinale Le Wolof dans quelques minutes.
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0: du Sénégal. 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
0: 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Par exemple là par exemple carte bi je donne un exemple simple. Il y a un besoin de 300 centres de santé par exemple. Ministère des infrastructures nee na day def 100 centres de santé. 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
0: 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Parce que information ak données dañ leen di interconnecté. 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
0: 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Donc loolu aussi c' est des efforts à faire c' est des investissements que le projet va faire.
1: Il y a un coût aussi.
0: Voilà il y a un coût il y a un coût d' investissement. Mais qui aujourd'hui santé numérique dafa nekk lu rentable.
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0: 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Dafa créé 40% de hausse de recette. Parce que

0: d'information là, au-delà de une transparence, fluidité, facilité. Et par exemple, je prends l'exemple à Abbas Ndao, avant nous avons un système, Abbas Ndao, vous venez aux 7h, 8h, accueil bi day fess del mais légui ak système numérique bi dafa fluide des fois xam 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Alors qu'avant ça, ils ont eu des filiations, des gens et tout. Les fluidités, c'est un peu de temps. Gain de temps. Gain de temps. C'est vraiment gain de temps. Des gens combi. Parce que nous avons des gens qui ont fait des choses. Mais qui doit faire analyse, analyse de directement chez le labo. 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
0: 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sur la qualité des soins parce que tay juste ma jox un cas simple bo démé rek hôpital nga am ben supposons nga am AVC ce tuñ bi xaw wacc nga wara dem ci ci médecin bi il est obligé de te poser certaines questions. Il faut mon light là avant mon les
1: 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Alors qu'il a toutes les infos dans le dossier.
0: Justement, en fait, justement, actuellement, comme il a pas les infos, il est mon wah. Mais parce que am nga AVC, c'est tout du watch na. Mais il est obligé de, parce que même c'est à contre-cœur de lui poser une question parce qu'il faut que mon ram ndax am nga diabète, am nga tension etc. Alors que tay lolou bu nek ce dossier, da ngay 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ngay améliorer la qualité de la prise en charge du patient.
2: 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Alors yeen à votre niveau qu'est-ce que vous faites pour personnel bi vraiment ñu nek aux normes parce que voilà li bu anto ñepp ci gagné.
0: 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gros volet justement après les investissements le plus gros volet du projet c'est conduite du changement là. À communication. Il y aura beaucoup, vraiment une grosse campagne de communication, de conduite du changement et de sensibilisation. Vous commencez déjà au niveau des acteurs et très prochainement, vous commencez à déployer les systèmes, vos systèmes qui sont matures, de venir vers les personnes. Pour que vous puissiez comprendre que. Parce que c'est comme vous dites, l'habitude de changer. Quand vous êtes venu à l'hôpital, vous avez dit que vous avez dit que vous avez dit que vous avez dit que vous avez dit que vous avez dit que vous avez dit que vous avez dit que vous avez dit que vous avez dit que vous avez dit que vous avez dit que vous avez dit que vous avez dit que vous avez dit que vous avez dit que vous avez dit que vous avez dit que vous avez dit que vous avez dit que vous avez dit que vous avez dit que vous avez dit que vous avez dit que vous avez dit que vous avez dit que vous avez dit que vous avez dit que vous avez dit que vous avez dit que vous avez dit que vous 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avez dit que vous avez dit que vous avez dit que vous avez dit que vous avez dit que vous avez dit que vous avez dit que vous avez dit que vous avez dit que vous avez dit que vous avez dit que vous avez dit que vous avez dit dañuy ñëw peut-être yenn étape yi ñu ne ah boo génnee au moins nañ la jox ordonnance wala nañ la jox lii alors que xam nañ ordonnance bi directement dem na pharmacie bi. 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patient wax ne mu ngi ñëw et tout et cetera pour sénégalais yi mën ko approprié wu.
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0: projet bi mi ngi dem ba 2028 mais ministère de la santé seen ambition sur le sur le sur la digitalisation dafay continuer mi ngi si master plan bi ba 2034 objectif mooy 2034 toutes les données de santé soient digitalisées parcours de soins.
1: Merci. Alors, je rappelle que nous recevons Monsieur Souleymane Gueye, il est le directeur technique santé du projet d'accélération de l'économie numérique au Sénégal. Monsieur Gueye, parlez-nous justement du lancement de la nouvelle carte sanitaire.
0: Oui, donc aujourd'hui, le Sénégal, hier, a lancé surtout sa nouvelle carte sanitaire. Donc, cette carte-là, c'est vraiment, on va dire, la carte de l'offre de soins. Mais pour comprendre la carte sanitaire, il faut comprendre la vision de la santé au Sénégal, qui est une vision déclinée par son Excellence, Monsieur le Président de la République, Bassirou Diomaye Faye, qui est qui est une ambition de couverture sanitaire universelle. Donc quand on parle de couverture sanitaire universelle, c'est vraiment le fait que tout Sénégalais, où qu'il soit, puisse se soigner sans entrave économique, sans entrave géographique, sans toute autre entrave. Donc pour faire cela, il y a le premier niveau, qui est vraiment les déterminants de la santé, sur lesquels l'État, dans sa globalité, agit. Ce n'est pas que le ministère de la Santé. Il y a l'hydraulique qui agit sur la qualité de l'eau, les transports, il y a l'éducation nationale, on va dire les infrastructures, le ministère de l'Environnement sur la qualité de l'air, aujourd'hui, qui agit sur notre santé. Il y a aussi le ministère des Solidarités qui agit via la couverture sanitaire universelle pour que tout le monde puisse aller se soigner sans risque financier lié à la maladie. Et la troisième couche, qui est la couche fondatrice et la couche fondamentale, c'est le renforcement de l'offre de soins. Et c'est ça le métier même du ministère de la Santé. Renforcer et qualifier l'offre de soins qui est donnée aux populations. Parce que c'est bien de pouvoir rendre accessible, de construire des hôpitaux, de faire en sorte que les gens aient une assurance maladie pour y aller. Je pense que aujourd'hui, au niveau de la RTS, vous avez peut-être une IPM. C'est bien, mais quand vous êtes malade, vous regardez au niveau de l'IPM la structure de référence pour laquelle vous savez, et vos amis, vos voisins vous ont dit que ici, c'est bien. Voilà, moi par exemple, ma femme, quand elle devait accoucher, j'ai ouvert la liste pour regarder est-ce que telle clinique dont on m'avait parlé, voilà, exactement, et cette clinique est là. Donc aujourd'hui, pour renforcer l'offre de soins, il faut d'abord la planifier. Et c'est ça la carte sanitaire. C'est la planification de la densification de l'offre de soins.
1: Et on gagne aussi, vous l'avez dit, non seulement en temps, mais aussi il y a une transparence.
0: Oui, effectivement, en fait, justement. Déjà pour la carte déjà nous donne une perspective globale de ce qu'on fait au niveau de la santé. Donc clairement la perspective des investissements, qu'est-ce que l'État doit faire, où est-ce qu'on en est actuellement, quel investissement on doit faire, où est-ce qu'on doit mettre les centres de santé, les postes de santé, comment connecter les hôpitaux aux centres de santé de référence, etc. Donc y a cet aspect-là et ça nous fait un bon référentiel. Et tu le dis aussi, aujourd'hui, au niveau du PAENS, par rapport aux innovations qu'il y a dans la carte, il y a le renforcement du numérique. Parce qu'aujourd'hui, le numérique facilite aussi l'offre de soins. Le numérique améliore la qualité des prestations de soins. C'est pour ça, aujourd'hui, au niveau du projet PAENS, au-delà d'avoir accompagné la mise en place de cette carte sanitaire, il y a des investissements qui vont être faits par d'autres acteurs pour construire des hôpitaux, pour avoir des scanners. On a vu hier, il y a 163 ambulances qui sont arrivées. Par exemple, avec la carte sanitaire, le président de la République n'aura aucun problème pour dispatcher ces ambulances. D'accord. Parce qu'en fait, la carte est sa boussole. La carte sanitaire, pourquoi le président a mis l'accent pour l'avoir? C'est la boussole du président de la République
1: D'accord.
0: pour l'offre de soins. Aujourd'hui, peu importe l'investissement qui va venir au Sénégal, le président va ouvrir la carte pour savoir où est-ce que cet investissement doit aller, pour que cet investissement aille là où elle doit aller, pour ramener beaucoup
1: Oui.
0: d'équité et de transparence dans la gouvernance du système de santé.
1: Alors, plus besoin, si je vous entends bien, c'est plus besoin pour les acteurs de la santé, par exemple, de dénoncer un déficit en personnel ou bien en spécialiste à tel endroit ou autre, si
0: Oui,
1: on
0: de
1: a
0: toute
1: cette
0: façon,
1: carte
0: bon,
1: déjà.
0: de toute façon, les acteurs,
1: Il
0: justement, c'est
1: vous.
0: toujours bien, c'est toujours bien
1: Ouais.
0: de faire ces rappels-là,
1: Oui.
0: mais ce sont des données que le ministère a.
1: Ah, déjà.
0: Ce
1: OK.
0: sont les données, justement, avec cette carte que le ministère a, et justement, le ministère va faire tout pour combler ces gaps, mais c'est
1: Oui.
0: toujours bien
1: Oui,
0: que
1: le
0: les acteurs
1: rappeler.
0: fassent ces
1: Tout
0: rappels-là,
1: à
0: parce
1: fait.
0: qu'aujourd'hui, il est important que l'ensemble du Sénégal se mobilise à ce qu'on renforce les investissements dans
1: Tout
0: la
1: à fait.
0: santé. Aujourd'hui, moi je profite même de votre micro pour faire le plaidoyer
1: Oui.
0: pour que tous les acteurs de la société civile, l'État, le ministère des Finances, le Premier ministre, le Président, prennent en charge le renforcement du budget et des investissements dans la santé. Parce que nous
1: D'accord.
0: sommes tous des potentiels malades. Et plus un investissement dans la santé n'est pas un investissement perdu. Et aujourd'hui, le Président a une boussole qui lui permet de voir quels sont les investissements prioritaires pour cette
1: Oui.
0: stratégie, qu'on va suivre tous les mois avec des comités, des CRD, des CDD pour voir comment ça a avancé.
1: D'accord.
0: Mais pour que ça puisse avancer aussi, il faut que l'État mette les moyens, les partenaires mettent les moyens, le secteur privé mette les moyens.
1: Et que les populations se l'approprient.
0: Exactement.
1: Merci beaucoup, Monsieur Souleymane Gueye, que je rappelle est le directeur technique santé du projet d'accélération de l'économie numérique au Sénégal, PAENS. Salam Sénégal, vous remercie.
0: Merci beaucoup,
2: Merci beaucoup.
0: merci
1: Merci.
0: beaucoup, Arona.
2: Merci, Gueye. Jërëjëf Ramatoulaye. 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
10: Il est 9h sur Radio Sénégal. Bonjour à tous. Une synthèse de l'actualité à la mise en onde. Khalifa Lo.
11: Youssouf Konté.
10: Le président de la République, Bassirou Diomaye Diakhar Faye, veut des relations huilées entre l'État et le secteur privé. Il demande au gouvernement d'avoir une oreille attentive aux contributions du secteur privé. Le président Faye veut l'implication du patronat dans la finalisation des réformes du Code général des impôts et du Code des douanes. Et disons que plus de 8 milliards francs CFA décaissés pour l'acquisition de 153 ambulances médicalisées. Objectif: renforcer le désenclavement sanitaire. Et sur l'agenda du président de la République de mai, il préside la cérémonie de remise de la flamme olympique dans le cadre des JOJ Dakar 2026. Il demande au gouvernement de veiller au bon déroulement de son passage dans toutes les régions du Sénégal. La flamme olympique rallumée hier à Athènes arrive aujourd'hui à Dakar et nous sommes à 50 jours des Jeux olympiques de la jeunesse Dakar 2026. Et le président qui annonce également qu'il effectuera une visite de travail lundi et mardi prochain à Washington, et c'est aux États-Unis, avant de se rendre mercredi et jeudi à Abu Dhabi aux Émirats Arabes Unis pour une visite officielle. En République démocratique du Congo, un incendie dans une école à Bukavu tue au moins 25 enfants, des écoliers décédés alors qu'ils tentaient de fuir les flammes qui s'étaient propagées à deux établissements du quartier de Kadutu, un quartier populaire qui surplombe la ville. Il y a quelques jours déjà, le marché principal de Kadutu est parti en fumée. En sport, Sénégal et la Gambie se qualifient donc en demi-finale du tournoi UFOAA qui se joue à Thiès. Les deux sélections se disputent la première place dimanche à Ladjor. Tout de suite la version Wolof.
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0: 10h sur Radio Sénégal, mesdames et messieurs, bonjour. Un bulletin d'information à la mise en onde, Khalifa Longagne Demba Diop.
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0: Bienvenue à tous. Le président de la République, Bassirou Diomaye Diakhar Faye, veut des relations huilées entre l'État et le secteur privé. Il demande au gouvernement d'avoir une oreille attentive aux contributions du secteur privé. Le président Faye veut l'implication du patronat dans la finalisation des réformes du Code général des impôts et du Code des douanes. Sur son agenda, il préside demain samedi la cérémonie de remise de la flamme olympique dans le cadre des Jeux olympiques de la jeunesse Dakar 2026. Il demande au gouvernement de veiller au bon déroulement de son passage dans toutes les régions du Sénégal. La flamme olympique rallumée hier à Athènes est arrivée à Dakar et nous sommes à 50 jours des Jeux olympiques de la jeunesse Dakar 2026. Le président de la République a informé également qu'il effectuera une visite de travail lundi et mardi prochain à Washington aux États-Unis avant de se rendre mercredi et jeudi à Abu Dhabi, c'est aux Émirats Arabes Unis pour une visite officielle. Et puis Bassirou Diomaye Diakhar Faye insiste sur la territorialisation des politiques publiques avec l'implication des élus et autres acteurs communautaires à la base dans la conception, la mise en œuvre et le suivi et évaluation de l'exécution des projets. Il insiste sur l'accélération de la relance des projets sectoriels à fort impact sur la citoyenneté, l'éducation, la formation professionnelle et technique, le désenclavement des zones de production et la souveraineté alimentaire, l'industrialisation, l'emploi, l'entrepreneuriat des jeunes et des femmes, avec le développement des agropoles, des zones économiques spéciales et de l'économie solidaire, le bien-être des populations en termes de renforcement de l'accès universel à l'eau, à l'électricité, aux services numériques et d'amélioration de l'offre de soins de qualité. À cet égard, le chef de l'État se félicite de la réception de 153 ambulances médicalisées destinées à améliorer la prise en charge des malades sur l'étendue du territoire national dans une perspective de renforcement du désenclavement sanitaire. Le coût de ces ambulances, plus de 8 milliards francs CFA. Je vous propose d'écouter le chef de l'État, Bassirou Diomaye Diakhar Faye.
3: Ce n'est pas qu'un don de matériel ou d'équipement que nous faisons, mais c'est une réponse concrète aux attentes des populations sur le plan de la santé, de la prise en charge dans les situations d'urgence et de détresse humanitaire que nous apportons pour les aider assez de ressources pour répondre aux préoccupations des populations, quel que soit le secteur, quelle que soit la localité, quel que soit le moment. Féliciter l'entreprise ACD Distribution qui nous vaut aujourd'hui la fierté et la satisfaction de ne pas avoir eu besoin de faire une commande qui arrive avec des ambulances prêtes à l'emploi, mais qui ont été montées ici par des Sénégalais et qui nous ont valu une qualité que nous

0: Nous sommes en train aujourd'hui de constater. Il est important par contre d'attirer l'attention sur les utilisateurs de ces ambulances pour leur dire que c'est des équipements qui sont mis à leur disposition mais dont ils doivent prendre soin. Nous leur faisons confiance encore une fois de plus sur l'entretien et l'usage responsable de ces ambulances qui ont une durée de vie longue mais à condition que l'entretien suive et qu'ils pensent toujours à ces populations auxquelles nous devons porter secours, quel qu'en soit le moment, quel qu'en soit le lieu. Nous en sommes aujourd'hui à 150, c'est-à-dire au-delà de l'objectif initialement annoncé. Et c'est comme ça que nous allons continuer aussi à rechercher des solutions à toutes les préoccupations des Sénégalaises et des Sénégalais, où qu'ils soient sur l'ensemble du territoire national. J'ai fait des tournées économiques, j'ai écouté les leaders politiques, les élus, les exécutifs locaux. Et au chapitre des difficultés que rencontrent les structures de santé, notamment en milieu rural, le déficit d'ambulances est régulièrement revenu. Je sais l'espoir qui va renaître quand ils vont voir ces ambulances qui sont destinées à ces structures de santé.
1: Bassirou Diomaye Diakhar Faye, le Conseil des ministres a examiné et adopté hier le projet de loi autorisant le président de la République à ratifier la convention d'entraide judiciaire en matière civile et commerciale entre le Sénégal et la Gambie, signé le 1er août 2023 à Banyul, et le projet de loi relative à l'autonomisation économique des femmes. Le ministre de l'Énergie, du Pétrole a procédé hier à Gandon, à Saint-Louis, à la pose de la première canalisation du projet gazier du Sénégal. Il s'agit d'un linéaire de 85 km à réaliser, une étape cruciale dans le transport du gaz naturel du hub de GTA aux centrales électriques. Mais pour le ministre Abdourahmane Diouf, le transport de ce gaz ne signifie nullement baisse du coût de l'électricité, nous dit Tierno Diallo.
2: Un linéaire de 85 km à réaliser sur les 400 du réseau de transport de gaz naturel du hub central Grande Tortue Ahmeyine à la centrale de Gandon, l'aboutissement d'un long processus. Pape Mouamar Lou, directeur général du réseau gazier du Sénégal.
3: Il fallait encore relever un défi, celui de boucler le financement. Il y a eu des difficultés, il y a eu des obstacles, il y a eu des doutes, mais nous avions une certitude, ce projet devait avancer, donc nous avons avancé.
2: Pour le ministre de l'Énergie et du Pétrole, le Sénégal vient de franchir une étape importante pour le transport de son gaz naturel. Abdourahmane Diouf.
4: Le segment nord constitue le premier maillon du futur réseau national de transport de gaz naturel. Il est conçu pour relier le hub du projet Grande Tortue Ahmeyine que nous développons en partenariat avec la République islamique de Mauritanie en territoire sénégalais, à la centrale électrique de Gandon et à travers les interconnexions futures aux autres pôles de consommation de notre pays. Il comprend 45 km de canalisation offshore jusqu'au point d'atterrissage de Léona dans la région de Louga. L'axe principal est conçu pour une capacité de transport pouvant atteindre 300 000 actuels et futurs du système énergétique national.
2: Le ministre se veut toutefois clair, la construction de ce gazoduc ne veut nullement signifier une baisse du coût de l'électricité.
4: La seule construction d'un gazoduc ne suffit pas à faire baisser le prix de l'électricité. Notre objectif est de créer dans la durée les conditions d'une électricité moins coûteuse à produire, plus fiable et plus accessible.
2: L'avancement global du projet est à 24,30%. Toutes les personnes impactées indemnisées. Tierno Diallo, Saint-Louis, RTS.
1: Et parlons maintenant de l'hivernage avec ses fortunes diverses à Touba. Les inondations ont épargné certains quartiers de la cité religieuse comme Degdakar. D'un système d'évacuation des eaux et d'un réseau d'assainissement, les domiciles du quartier Degdakar envahis par les eaux pluviales lors de la saison des pluies d'Amadou Bassirou Silla.
5: À la même époque que l'hivernage dernier, 83 familles habitant le quartier Degdakar de Touba ont des pluies. Toutes sont restées dans leur domicile, même en cohabitant avec les eaux pluviales. Le chef de famille, Cheikh Gueye.
6: Ma provient du sous-sol. La nappe est très proche. Là-bas, par exemple, si on évacue les eaux, elles reviennent à la surface.
5: A pu sortir la tête de l'eau malgré les fortes quantités de pluie recueillies à Touba. C'est grâce à l'avènement d'un système d'évacuation. Les eaux pluviales sont drainées par-ci et engloutis dans les avaloirs par là, mais leur passage à Degdakar, passante du quartier. Abdoulaye Samb, un habitant de Degdakar.
6: On demande le gradage de la route pour que les véhicules autres occupent en bon état. La seule bonne route est celle allant de la corniche de Dara Djolof au domicile de Serigne Abdoul Karim.
5: Degdakar, qui s'est débarrassé de bien de ses endroits marécageux, vaque librement à leurs occupations sans patauger. Bassirou Silla, Touba Mbaké, Radio Sénégal.
1: Amadou Bassirou Silla, un mot sur l'intérêt. En République démocratique du Congo, un incendie dans une école à Bukavu tue au moins 25 enfants. Des écoliers décédés alors qu'ils tentaient de fuir les flammes qui s'étaient propagées à deux établissements du quartier de Kadutu, un quartier populaire qui surplombe la ville. Il y a quelques jours déjà, le marché principal de Kadutu.

0: tout est parti en fumée. Et puis en sport, le Sénégal et la Gambie se qualifient en demi-finale du tournoi UFOAA qui se joue ici au Sénégal. Les deux sélections se disputent la première place dimanche à l'Adja.
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0: Elle est signée Mansourba.
2: Nomination en conseil des ministres, le coup de balai de Diomaye est à la une de Wolf Quotidien. Diomaye sort le sabre sans trembler. Ronchéri point actu, Jean-Michel Sen, Ngoudamboup, Soababakar Sarr, Ousmane Diagne, Mortal Gueye alias Nidof ou encore Baynias débarqué. Abdul Hamid Sy est nommé PC de la pour ses alliés déroulent, constate point actu, l'observateur qui parle de coup de balai inédit de Diomaye fait le décompte et informe qu'il s'agit de 87 nominations en une soirée. Nommé récemment à la tête du port autonome de Dakar, Doun Patembeng réintègre 204 formations et à la une du journal La Tribune. C'est une nouvelle qui va donner du baume au cœur de certains travailleurs du port. En effet, dans un communiqué, la structure annonce que certains d'entre eux seront rétablis. Le nouveau directeur intégré les agents contractuels ayant cumulé 2 à 3 contrats successifs conformément aux engagements pris dans le pacte de stabilité sociale, informe la source. Pour rappel, écrit le journal, à sa nomination comme directeur général du port, Wali Diouf Bodian s'était séparé de plusieurs travailleurs pour diverses raisons. D'après le rassemblement des travailleurs du Sénégal, ils étaient plus de 700 travailleurs remerciés. Pour l'ancien DG, c'était pour l'essentiel des travailleurs dont les contrats étaient arrivés à terme. Terminons avec cette information à la une de Libération. Après une banale dispute, Doumbé Thiam verse de l'huile chaude sur sa coépouse. La mise en cause de 29 ans et maman d'un bébé de 9 mois selon le journal a été vivement atteinte. Sa coépouse à l'eau est en soins intensifs.
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0: C'est la fin de ce bulletin d'information. Merci à l'équipe technique Khalifa Lo, Ngagne Demba Diop, centre de modulation. Sidina Sow, production, Modou Diop, réalisation, Betty Diawara, coordination, Demba Diaw, Elisabeth Agnès Sarr. Merci de nous avoir écouté la version Wolof dans quelques secondes.

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0: Dag, Papa Momar Lo, directeur général du réseau gazier du Sénégal.
1: En 2024,
2: nous avons relevé un défi pour le financement. Nous avons eu des doutes, donc nous avons
1: avancé.
0: Djourigne, nous avons eu l'énergie et le pétrole dans le Sénégal.
1: Nous avons transporté le gaz à Abdourahmane Diouf.
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1: Écoute de Radio Sénégal, mesdames et messieurs, bonjour, 11h sur la radio de tout le Sénégal, une synthèse de l'actualité à la mise en onde de Khalifa Lo.
2: Youssouf Konté.
1: Le président de la République, Bassirou Diomaye Diakhar Faye, demande au gouvernement d'avoir une oreille attentive aux contributions du secteur privé. Le président Faye veut l'implication du patronat dans la finalisation des réformes du Code général des impôts et du Code des douanes. Plus de 8 milliards de francs CFA décaissés pour l'acquisition de 153 ambulances médicalisées. Objectif, renforcer le désenclavement sanitaire. Et sur son agenda, il préside demain samedi la cérémonie de remise de la flamme olympique dans le cadre des Jeux olympiques de la jeunesse Dakar 2026. Il demande au gouvernement de veiller au bon déroulement de son passage dans toutes les régions du Sénégal. La flamme olympique rallumée hier à Athènes est arrivée à Dakar et nous sommes à 50 jours des JOJ Dakar 2026. Le président annonce également qu'il effectuera demain, disons lundi et mardi prochain, une visite de travail aux États-Unis avant de se rendre mercredi et jeudi à Abu Dhabi aux Émirats Arabes Unis pour une visite officielle. En République démocratique du Congo, un incendie dans une école à Bukavu tue au moins 25 enfants, des écoliers décédés alors qu'ils tentaient de fuir les flammes qui s'étaient propagées à deux établissements du quartier de Kadutu, un quartier populaire qui surplombe la ville. Il y a quelques jours déjà, le marché principal de Kadutu est parti en fumée. En sport, Sénégal-Gambie se qualifie en demi-finale du tournoi UFOAA qui se joue ici donc au Sénégal. Les deux sélections vont s'affronter dimanche au stade Ladjor de Kies. Tout de suite, la version Wolof.
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17: nous a souri pour les attaquants donc je suis content pour eux ce soir.
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6: 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francs créés au Sénégal secteur privé moy apporte 75 lolu dafa op maintenant Mais le problème, le paradoxe, c'est que dans ce secteur privé, 80% moins constitués pour ce qu'on appelle petite et moyenne entreprise, entreprise bunda bunda rec. Donc par conséquent, l'autre établit moins l'indépendance pour que nous ayons une possibilité de la présence effectivement dans l'économie pour que le poids nous ayons moins haut. 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
6: Merci beaucoup.
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0: 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bâtiments et édifices publics à qui il y a une nomination qui est ramenée à Malnanyuko Nikidembe qui a eu les nominations Nikidembe point actuel de Moutigis, mon mot de Farando Indi Turiumi de 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

0: Bonjour à tous, 13h, voici le journal de la mi-journée sur Radio Sénégal.
1: Cher Tidiane Ndiaye.
0: Le chef de l'État tient au dialogue et au partenariat État-secteur privé. Les organisations du secteur privé sont essentielles au développement économique, social et entrepreneurial. Et comment devrait se faire le renforcement du dialogue avec les entreprises par des actions concrètes, notamment booster le climat des affaires et accélérer les réformes fiscales et douanières, indique notre invité, Dr Souleymane Keïta, enseignant-chercheur à l'Université Cheikh Anta Diop de Dakar, s'entretient avec Ndeye Fatou Ndiaye. Les crédits hôteliers en ligne de mire pour la relance du secteur touristique. Le financement reste un des points majeurs pour donner un nouvel élan au secteur touristique et hôtelier. Le président de la République, en l'évoquant hier en Conseil des ministres, en fait une priorité au grand bonheur des acteurs. Hadji Fatou Barry nous fait le point. La carte sanitaire 2026 devrait mobiliser plus de 720 milliards de francs CFA pour 26 innovations concernant les grands chantiers hospitaliers et le système de santé sénégalais. La carte sanitaire 2026 vise la transformation de l'offre de soins pour plus d'accessibilité et de performance. La journée de partage s'est tenue ici à Dakar. Les Lyonceaux U17 se qualifient en demi-finale du tournoi IFOA A après leur victoire sans appel devant la Sierra Leone. Pour le coach Lamine Sané, l'objectif c'est de gagner le trophée, certes, mais aussi de se qualifier à la CAN U17 de football. Vous l'entendrez dans ce journal, dans le journal des sports de Tierno Souleymane Diallo, et la revue de la presse de Mansourba bouclera ce journal.
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1: Cher Tidiane Ndiaye.
0: À la technique et au digital, Khalifa Lo, bienvenue à tous. La relance du secteur touristique, une ambition affichée par le chef de l'État. En Conseil des ministres hier, la question a de nouveau été évoquée avec cette fois une insistance sur le crédit hôtelier et touristique. Pour le spécialiste du tourisme, Doudou Nyanya Diop, nul besoin de se précipiter. Que les fonds soient alloués aux vrais destinataires, à savoir les petites et moyennes entreprises évoluant dans le secteur. Hadji Fatou Barry.
3: 5 milliards francs CFA, c'était là la dotation initiale du crédit hôtelier et touristique en 2016, année de mise en place de cet instrument financier avec alors des objectifs précis.
4: Quand le tourisme ne marche pas, quand il y a des crises internationales, bon, donc il y a moins de touristes qui viennent et donc les infrastructures touristiques deviennent un petit peu obsolètes. Et si on ne reprend pas la main, bon, on risque...
3: Doudou Nyanya Diop, expert en tourisme.
4: Ce qui est en arrêt aujourd'hui, ce sont ces petites structures-là qui n'ont pas accès aux marchés émetteurs étrangers en termes de promotion dans les salons, etc. Et puis, avec aussi les crises qui ont des problèmes à réguler leurs charges par rapport aux recettes très inférieures qu'ils génèrent.
3: Avec ce nouvel appel du chef de l'État, Doudou Nyanya Diop salue l'initiative, mais prévient sur certains points essentiels.
4: Il faut savoir que quand on subventionne aussi, il faut subventionner le contenu local, hein, en dehors de notre pays, dans les économies extérieures. Il faut l'orienter sur des professionnels.
3: Des fonds conséquents pour un tourisme local fort, l'ambition est noble, mais l'expert d'insister sur l'urgence de revoir l'environnement et le cadre de vie, la propreté étant une condition non négligeable pour l'attractivité d'une destination.
0: Hadji Fatou Barry, la relance du secteur touristique donc évoquée hier en Conseil des ministres. Le Conseil des ministres d'hier donc qui a également consacré plusieurs nominations, mesures individuelles prises par le chef de l'État, entre autres Malick Mbaye qui devient donc directeur général des douanes. Il est inspecteur principal des douanes à la place de Babacar Mbaye. Maître Moussa Diop, avocat, est dénommé délégué général à la promotion des pôles urbains de Diamniadio et du Lac Rose en remplacement de Bara Diouf. Pape Momar Ngom, ingénieur de conception en génie électromécanique qui devient directeur général de l'AZER, agence sénégalaise d'électrification rurale à la place de Jean-Michel Sen. Babacar Abba Mbaye, juriste fiscaliste également, qui devient directeur général de la SONAGET, Société Nationale de Gestion des Déchets, à la place de Khalifa Ababakar Sall. Notez également d'autres nominations comme celle de Modou Bara Gaye, maire titulaire d'un master en management également, qui est nommé directeur général de la Société Dakar Demdik à la place de Hassan Bengdong qui cède sa place à Modou Bara Gaye. Cheikh Issa Sall qui devient directeur général de l'Agence de construction des bâtiments et édifices publics. Nous parlons santé, plus de 720 milliards de francs CFA pour 26 innovations destinées au système de santé sénégalais. De grands chantiers hospitaliers sont aussi prévus. C'est le contenu de la carte sanitaire 2026 lancée dans le cadre d'une journée de partage hier. L'annonce est du directeur de cabinet du ministre de la Santé et de l'Hygiène publique qui a invité les parties prenantes à se mobiliser pour sa mise en œuvre. Dr Ndeye Maguette Ndiaye ajoute que ce document composé d'un millier de pages est articulé autour de 5 tomes.

0: Écoutons le directeur de cabinet du ministre de la Santé et de l'Hygiène publique au micro de Djamila Esther Sandrine Colli.
1: La carte sanitaire 2026 porte une ambition, le passage de la médecine curative à la prévention, le déploiement du dossier patient informatisé, la télémédecine deviendront de véritables leviers de désenclavement. En effet, la carte sanitaire 2026, estimée à plus de 720 milliards de francs CFA, ces investissements viendront financer le volet offre de soins de notre stratégie nationale de transformation du système. En plus de l'achèvement de grands chantiers hospitaliers, notamment l'hôpital Aristide de Dambec, le Centre national d'oncologie et l'hôpital de Wolossowi, le département ministériel prévoit la transformation d'une soixantaine de postes de santé en centres de santé. La construction de 35 centres de santé et le recrutement en cours de 2500 agents de santé.
0: Le directeur de cabinet du ministre de la Santé et de l'Hygiène publique, Dr Ndeyma Guette Ndiaye, sur la carte sanitaire donc 2026 qui a été lancée hier, c'est dans le cadre d'une journée de partage. Il est 13h, bientôt 7 minutes sur Radio Sénégal.
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0: Le ministre de l'Énergie et du Pétrole a procédé à Gandon, à Saint-Louis, donc, à la pose de la première pierre de la première canalisation du projet gazier du Sénégal. Il s'agit d'un linéaire de 85 km à réaliser, une étape cruciale dans le transport du gaz naturel du hub de GTA aux centrales électriques. Mais pour le ministre Abdourahmane Diouf, le transport de ce gaz ne signifie pas baisse du coût de l'électricité, du moins pour le moment.
3: Un linéaire de 85 km à réaliser sur les 400 du réseau de transport de gaz naturel du hub central Grand Tortue Ahmeyine à la centrale de Gandon, l'aboutissement d'un long processus. Pape Mouamar Lo, directeur général du réseau gazier du Sénégal.
4: Il fallait encore relever un défi, celui de boucler le financement. Il y a eu des difficultés, il y a eu des obstacles, il y a eu des doutes, mais nous avions une certitude, ce projet devait avancer, donc nous avons avancé.
3: Pour le ministre de l'Énergie et du Pétrole, le Sénégal vient de franchir une étape importante pour le transport de son gaz naturel. Abdourahmane Diouf.
5: Le segment nord constitue le premier maillon du futur réseau national de transport de gaz naturel. Il est conçu pour relier le hub du projet Grand Tortue Ahmeyine que nous développons en partenariat avec la République islamique de Mauritanie en territoire sénégalais à la centrale électrique de Gandon et à travers les interconnexions futures aux autres pôles de consommation de notre pays. Il comprend 45 km de canalisation offshore jusqu'au point d'atterrissage de Léona dans la région de Louga. L'axe principal est conçu pour une capacité de transport pouvant atteindre 300 millions de pieds cubes de gaz par jour afin de répondre aux besoins actuels et futurs du système énergétique national.
3: Le ministre se veut toutefois clair, la construction de ce gazoduc ne veut nullement signifier une baisse du coût de l'électricité.
5: La seule construction d'un gazoduc ne suffit pas à faire baisser le prix de l'électricité. Notre objectif est de créer dans la durée les conditions d'une électricité moins coûteuse à produire, plus fiable et plus accessible.
3: L'avancement global du projet est à 24,30%. Toutes les personnes impactées indemnisées. Tcherno Diallo, Saint-Louis, RTS.
0: Tcherno Diallo, l'exploitation gazière du projet GTA suscite la colère des professionnels de la mer. Ils dénoncent ce qu'ils qualifient de lourdes répercussions sur la pêche artisanale et une mise à l'écart des concertations depuis les premières phases du projet. Les acteurs locaux de la pêche qui indexent l'État et des multinationales sont formés au plaidoyer par l'ONG Greenpeace pour porter efficacement, disent-ils, leurs revendications d'Abba Diallo.
6: La communauté des pêcheurs de Saint-Louis subit des dommages de plusieurs ordres dans ses activités, mais son fort plaidoyer est lié à l'exploitation du gaz dans le cadre du projet GTA. Famassar Mareyes, présidente de la commission chargée des impactés des hydrocarbures.
7: Nous, on a des plaidoyers à porter sur l'exploitation du gaz avec le projet GTA, sur la pêche illénaine, sur les érosions côtières, sur l'embouchure. Mais aujourd'hui, nous avons focalisé cette formation sur les plaidoyer envers les multinationales qui sont chargées de l'exploitation du projet GTA comme BP et Kosmos.
6: À l'écoute des acteurs de la pêche, au cours de cet atelier de formation, Greenpeace Afrique regrette le statu quo dans la prise en charge des doléances soulevées dans le cadre de l'exploitation du gaz à Saint-Louis. Mamadou Kaliba, chargé de campagne de Greenpeace Afrique.
8: Les communautés ont alerté, ont crié partout les conséquences de cette production qu'ils subissent, mais hélas, voilà depuis maintenant des années qu'aucune solution n'est trouvée. Mais ce qui nous a plus choqué, bloqué sur cette étape, c'est qu'on a vu les conséquences que les communautés ont dénoncées depuis des années et qu'on a constaté qu'aucun effort est en train d'être fait.
6: La communauté des pêcheurs de Saint-Louis a souligné que les impacts et dommages qu'elles subissent se sont signalés depuis 2014 lors des recherches sismiques dans la mer. Les acteurs locaux de la pêche estiment que leur non-implication dans ce processus est à l'origine des impacts non pris en compte. Saint-Louis, Daba Diallo, Radio Sénégal.
0: Et puis le projet de promotion de la gestion intégrée et de l'économie des déchets solides, Promoged, a tenu une réunion consacrée notamment à la définition et à la validation du schéma conceptuel de réhabilitation de la décharge de Thiès. Il s'agit, selon les autorités, de mettre en place progressivement un système intégré des déchets avec la construction d'infrastructures adaptées à l'environnement immédiat de la décharge. Aminata Diéye.
9: La décharge de Thiès va vers une réhabilitation, un changement qui va s'adosser sur un schéma conceptuel de réhabilitation de cet immense amas d'ordures qui s'étale sur 6 hectares au quartier Kermassambagueï, dans la commune de Fanden, sur la route de Mbour. Sayar Ndao, gouverneur de région de Thiès.
10: Si nous laissons comme ça la décharge de Thiès, on sera dans une situation où tout le monde sera rattrapé. Et si l'environnement de Thiès est totalement pollué, combiné au dérèglement climatique que nous sommes en train de vivre, ce sera la catastrophe ici à Thiès. Il nous faut donc aller dans une dynamique constructive, une dynamique concertée.
9: Officiellement fermée, la décharge est toujours en activité et sa transformation est devenue un enjeu majeur de politique de gestion des déchets pour le Promoged, soutenu par des partenaires techniques. Soufi Dion Sen, directrice générale du Promoged.
11: Le schéma conceptuel présenté constitue une étape majeure et déterminante de ce processus. Il s'agit surtout de partager les résultats des études et de parvenir collectivement à un consensus sur les orientations à retenir pour la poursuite du projet.
9: Au-delà de l'assainissement, la réhabilitation du site ambitionne de redonner à la décharge une vocation nouvelle, avec des aménagements paysagers, des évacuations d'eau pluviale au bénéfice de la collectivité territoriale, mais aussi des populations qui ont toujours réclamé un environnement sain dans cette zone. Aminata Diékès, RTS.
0: De la capitale du Raï, nous allons dans le Bawol. L'hivernage avec ses fortunes diverses à Touba. Les inondations ont épargné certains quartiers de la cité religieuse comme Dek Dakar grâce à l'aboutissement des travaux pour la mise en place d'un système d'évacuation des eaux et d'un réseau d'assainissement. Les domiciles du quartier Dek Dakar, envahis par les eaux pluviales lors de la saison des pluies dernières, ont résisté au déluge cette année. Reportage Bassirou Silla.
12: À la même époque que l'hivernage dernier, 83 familles habitant le quartier Dek Dakar de Touba ont abandonné leur maison alors submergée. En cette saison des pluies, toutes sont restées dans leur domicile, même en cohabitant avec les eaux pluviales. Le chef de famille, Cheikh Gueye.
13: Il y a de l'eau de pluie, mais cette eau dans le bâtiment provient du sous-sol. La nappe est très proche. Là-bas, par exemple,
12: tire la tête de l'eau malgré les fortes quantités de pluie recueillies à Touba. C'est grâce à l'avènement d'un système d'évacuation des eaux qui a prouvé son efficacité. Les eaux pluviales sont drainées par-ci et englouties dans les avaloirs par-là, mais leur passage à Dek Dakar charrie de la boue compacte sur les principales voies passantes du quartier. Abdoulaye Samb, un habitant de Dek Dakar.
13: On demande le gradage de la route pour que les véhicules puissent circuler. À Touba, ce qui est valable pour cette route l'est pour les autres. Aucune n'est en bon état. La seule bonne route est celle allant de la corniche de Dara Djolof au domicile de Serigne Abdoul Karim. Il n'y en a pas d'autre.
12: Tout de même, les habitants de Dek Dakar, qui s'est débarrassé de bien de ces endroits marécageux, vaquent librement à leurs occupations sans patauger. Bassirou Silla, Touba Mbaké, Radio Sénégal.
0: Et sur le plan de la solidarité, la Fondation Sonatel est au chevet des sinistrés des inondations dans la région de Djourbel. Dans la commune de Djourbel, précisément, 104 kits alimentaires ont été distribués aux familles impactées. Les bénéficiaires ont beaucoup apprécié ce geste de solidarité. Oscar Tendeng.
14: Soutien aux familles victimes des inondations, la Fondation Sonatel déclenche le plan secours.
15: Nous sommes là à Djourbel, dans le cadre de ce qu'on appelle le plan de secours aux sinistrés.
14: Des communes de Djourbel et Touba Mosquée ont reçu des kits alimentaires. L'administratrice de la dite fondation a procédé à la remise symbolique des denrées alimentaires. Curaçao.
16: Chaque kit alimentaire est composé d'un sac de riz de 25 kg, d'un sac de mil de 25 kg, 5 litres d'huile, 5 kg de sucre, un carton de savon, un carton d'eau de Javel.
14: Un véritable soulagement pour ces sinistrés dont certains sont victimes d'AVC. Soguetine, délégué du quartier chez

0: Erantac était chargé de recenser des victimes issues des inondations dans la localité. Nous avons rendu visite à un sinistré et sa maman qui ont un AVC. Donc si dans la même semaine, nous recevons des denrées alimentaires pour ces sinistrés, nous ne pouvons que saluer cela. L'adjoint gouverneur chargé du développement a présidé la cérémonie de remise des kits alimentaires. Djibril Diop a dit toute sa satisfaction de voir encore la fondation Sonatel au chevet des sinistrés des inondations dans la région de Djourbel.
1: La fondation Sonatel vient chaque année en appoint pour en tout cas mettre sa pierre à l'édifice. Donc c'est une action de haute portée humanitaire.
0: La fondation va distribuer plus de 700 kits alimentaires dans les zones frappées par les inondations d'après l'administratrice de la dite fondation, Oscar Tende Djourbel, Radio Sénégal.
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3: Bonjour.
4: Bonjour, cher Tidiane Ndiaye.
3: IFOA a U17 de football, Festival du Sénégal face à la Sierra Leone hier soir.
4: Ouais, c'était une journée porte ouverte hein, dans les buts des Lone Stars, puisque les Lions ont réalisé en tout cas un match sans faute parfait. 5-0, une Manita qui valide ainsi le second succès d'affilée des Lionceaux entraînés par le coach Lamine Sane et Ludovic, qui d'ailleurs est très heureux de cette performance au micro de Papa Mamadou Ndao.
5: Le premier match était assez difficile parce que c'est entré en matière avec un grand stade. Peut-être qu'ils étaient un peu plus impressionnés. C'est une équipe qui n'avait pas eu l'occasion de jouer un match officiel ensemble. Donc après ce premier match contre la Mauritanie, on a pu faire certaines rectifications, certaines améliorations. Et aujourd'hui, comme on a l'habitude de faire et comme j'ai l'habitude de leur dire, c'est de jouer libéré et qu'ils sortent de ce match, quoi qu'il arrive, heureux. Et c'est ce qui s'est passé aujourd'hui avec un score de 5-0. C'est important surtout de ne pas encaisser de but. C'est un objectif premier. Je pense que si on n'encaisse pas, je pense qu'on pourrait être plus libéré offensivement. Après, comme je dis, j'essaye de ramener un peu d'équilibre un peu partout. C'est vrai qu'on n'a pas la chance de pouvoir travailler longtemps ensemble. Mais ils ont pu encore le démontrer encore ce soir sur le terrain, où l'équipe était vraiment équilibrée. On a vraiment travaillé sur les faiblesses de l'adversaire.
3: Lamine,
5: ça nous a souri pour les attaquants, donc je suis content pour eux ce soir.
3: Et c'est Lamine Ludovic Sané,
4: le grand frère de Salif Sané.
3: Voilà.
4: L'ancien capitaine
3: des Lions du Sénégal.
4: Et aussi des Girondins de Bordeaux.
3: De Bordeaux, voilà.
4: Voilà, c'est Tidiane Ndiaye.
3: Qui est le coach actuel des U17 du Sénégal tout. Et qui, quand même. En tout cas, fait son petit bonhomme de chemin.
4: Il est venu il y a quelques mois. Il a dit donnez-moi cette équipe nationale, donnez-moi ces jeunes, je ferai d'eux à des champions. Il a fini par gagner la CAN au Maroc. Donc, ces Sénégalais sont champions en titre. Et le Sénégal vise aujourd'hui un troisième sacre, on va dire sous-régional, hein, puisque le Sénégal a gagné les deux derniers IFOA U17 garçons. Donc, avant cette manita des Sénégalais, un peu plus tôt, les Baby Scorpions de la Gambie ont aussi déroulé devant les jeunes Mourabitoun de la Mauritanie. Score final. 3-1 pour les Gambiens avec une révélation, le jeune Omar Abadji côté Gambinos. Et puis le programme se poursuit pour cet après-midi au stade de l'Adjor de Thiès à 16h à suivre Libéria qui avait joué le premier match et qui avait perdu face au Mali, joue son deuxième match face à la Guinée qui était exemptée lors de la première journée et aujourd'hui repos pour les Maliens. On va parler cher Tidiane Ndiaye de JOJ. On est à 50 jours exactement, jour pour jour, avant le début des Jeux Olympiques de la Jeunesse Dakar 2026. Ce matin, focus sur la boxe et l'escrime, les deux équipes nationales qui bénéficient en tout cas d'une série de capacitations techniques des athlètes qui sont en regroupement au stade

0: remercié l'association sportive des Forces armées, donc initiative que nous saluons vraiment, et nous montrons carrément à tout le monde que l'ASFA également, ou les armées, restent déterminées, engagées à vraiment accompagner ces jeunes dans la préparation des Jeux Olympiques de la jeunesse.
1: Le président de la Fédération sénégalaise de boxe, Modou Mamoun Sène, salue cette synergie dans la préparation.
2: Nous sommes très contents de travailler avec eux parce que nous les connaissons quand même, c'est des grands techniciens de tous les sports de combat. Donc nous serons ravis de partager aussi notre expérience sénégalaise parce que nous sommes aussi un pays de combat. Nous avons la boxe, mais aussi nous avons la lutte sénégalaise qui est une partie de la boxe.
1: La diplomatie sportive entre le Sénégal et le Royaume des Pays-Bas est en marche. Elle repose sur le brassage des cultures, le partage d'expériences et l'apprentissage mutuel.
3: Allez, c'est Alicia Pereira. Voilà, c'est terminé chez Diane.
4: C'est le compte à rebours des JOJ, Jeux Olympiques de la Jeunesse Dakar 2026, qui démarre le 31 octobre 2026.
3: Et qui prendra, ils prendront fin le 13 novembre. Chez Diane, belle tenue africaine et je vous souhaite un bon vendredi, une bonne prière.
4: Merci beaucoup à Tcherno Souleymane Diallo. Bon appétit et bonne prière également.
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4: 13h22 sur Radio Sénégal. Après son audience avec le Conseil national du patronat, le président de la République a instruit le gouvernement hier lors du Conseil des ministres de travailler à renforcer le dialogue avec les entreprises, à améliorer le climat des affaires et à accélérer les réformes fiscales et douanières, dette intérieure, accès des PME à la commande publique, compétitivité. Quelle réponse concrète attend aujourd'hui le secteur privé? Nous en parlons avec notre invité, Dr Souleymane Keïta, enseignant-chercheur à l'Université Cheikh Anta Diop de Dakar, responsable du programme recherche au niveau du laboratoire de recherche appliquée. Il répond aux questions de Ndeye Fatou Ndiaye.
7: Docteur, le chef de l'État a salué déjà la contribution du secteur privé au développement économique et à la création d'emplois. Quel regard portez-vous sur cette reconnaissance?
8: Mais ce que le chef de l'État dit n'est que le reflet de l'activité économique. Il faut comprendre qu'aujourd'hui, quand on regarde la place du secteur privé du Sénégalais dans la création de richesses, c'est environ 75% du PIB. Donc, ça veut dire que dans la richesse créée, le secteur privé contribue à la hauteur de 75%. Mais au-delà, n'est-ce pas, de ce niveau de création de richesses, c'est qu'il faut comprendre que dans la quasi-totalité, effectivement, de ce secteur privé est constitué par des petites et moyennes entreprises qui ont un pouvoir relativement très, très faible. Aujourd'hui, donc, l'implication de ce secteur privé pour relancer le niveau de l'activité économique n'est que de bonne guerre parce que l'État, lui seul, ne pourra pas le faire. Et donc, se faire aider, en tout cas, se faire accompagner par le secteur privé pour la promotion, n'est-ce pas, de l'activité économique, ça permet aussi la relance de l'économie et ça permet également aussi de gérer de façon durable, en tout cas, dans le long terme, la question de l'actionnaire, n'est-ce pas, de la dette au Sénégal.
7: Le président a également demandé au gouvernement d'accentuer les efforts pour améliorer le climat des affaires. Sur le terrain, quels sont aujourd'hui les principaux obstacles qui freinent l'activité des entreprises sénégalaises?
8: Oui, c'est-à-dire qu'aujourd'hui, c'est d'abord, il faut comprendre d'abord sur le climat des affaires. C'est-à-dire aujourd'hui, la fiscalité aujourd'hui est un élément extrêmement important aujourd'hui qu'il faut prendre en compte pour pouvoir améliorer, en tout cas attirer, n'est-ce pas, de nouvelles entreprises de venir s'installer au Sénégal. Ça, c'est extrêmement important. Donc, c'est-à-dire qu'aujourd'hui, quand on dit l'environnement des affaires au Sénégal, le point nodal, n'est-ce pas, c'est la fiscalité, qui constitue aujourd'hui un point sur lequel, si on ne décélère pas ce niveau, beaucoup d'entreprises risquent de fuir, effectivement, l'espace Sénégal. Parce que, pourquoi? Parce qu'il faut, aujourd'hui, nous sommes dans un monde, il faut créer les conditions d'attractivité. L'une des premières conditions d'attractivité aujourd'hui, c'est la fiscalité. Donc, on va vers un monde aujourd'hui où les facteurs d'attractivité, parce que les entreprises ont besoin de faire des bénéfices. Alors, pour faire des bénéfices, il faut avoir un niveau d'impôt qui lui permet, n'est-ce pas, d'avoir des marges de manœuvre. Ça, c'est extrêmement important.
7: Donc, vous soutenez que parmi les réformes prioritaires pour renforcer la compétitivité des entreprises, c'est la fiscalité d'abord.
8: C'est le premier élément, c'est-à-dire la fiscalité et l'environnement des affaires. Okay. C'est-à-dire, aujourd'hui, le premier aspect, c'est la fiscalité. Le deuxième aspect aussi, il faut que, donc, dans l'accès aux entreprises privées, n'est-ce pas, dans les marchés publics. En fait, il y a un élément qui est important, c'est que nous appelons la discrimination positive. Il faut comprendre qu'aujourd'hui, il y a un certain nombre d'entreprises sénégalaises qui sont dans des secteurs stratégiques, mais le secteur financier n'étant pas très, très développé, ça ne permet pas de capter un certain nombre de marchés publics. Donc, il faudrait que maintenant l'État mette en place ce qu'on appelle une discrimination positive pour leur permettre, effectivement, pour certains types de marchés, qu'il y ait que des entreprises ou bien des PME qui compétissent pour les permettre, n'est-ce pas, d'avoir un niveau les permettant de faire le retard qu'ils ont par rapport aux entreprises étrangères. Je pense que cet aspect-là, aussi, l'État dans sa

0: stratégie globale doit l'intégrer parce que aujourd'hui, vous n'êtes pas sans savoir, c'est par exemple le BTP et autres, certains types de marchés de l'État, par exemple, certaines entreprises sénégalaises ne peuvent pas accéder parce que le secteur financier ne donne pas les conditions nécessaires qui le permettent, n'est-ce pas, de souscrire à ces différents types de marchés.
1: Docteur Keïta, Radio Sénégal vous remercie.
0: C'est moi qui vous remercie.
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3: C'est avec Mansour Ba.
4: Nomination en Conseil des ministres, le coup de balai de Diomaye est à la une de Wolf Quotidien. Diomaye sort le sabre sans trembler. Ronchéri point actu, Jean-Michel Sen, Ngoudamboup, Sophie Zingassi, Sambou Biagi, Mamgour Ngom, Khalifa Ababakar Sarr, Ousmane Diagne, Mortal Gueye alias Nibdof ou encore Baynias débarqué. Abdul Hamid Sy est nommé PCA du port autonome de Dakar. Jean-Baptiste Diouf, PCA de Sénélec, Babacar Abambaye est le nouveau DG de la Sonagerde. Modou Baragay atterrit à Dakar Demdik. Malik Mbaye est le nouveau directeur général des douanes. Galoba fonce à la joroute. Cheikh Issa Sall, promu DG de l'agence de construction des bâtiments et édifices publics, entre autres nominations, qui raille et ses alliés déroulent, constate point actu. L'Observateur, qui parle de coup de balai inédit de Diomaye, fait le décompte et informe qu'il s'agit de 87 nominations en une soirée. Nommé récemment à la tête du port autonome de Dakar, Doun Patembeng réintègre 288 travailleurs licenciés par Wally Diouf Bodion. L'information est à la une du journal La Tribune. C'est une nouvelle qui va donner du baume au cœur de certains travailleurs du port autonome de Dakar, privés de salaire depuis plusieurs mois. En effet, dans un communiqué, la structure annonce que certains d'entre eux seront rétablis. Le nouveau directeur général du port, Doun Patembeng, a décidé de réintégrer les agents contractuels ayant cumulé 2 à 3 contrats successifs, conformément aux engagements pris dans le pacte de stabilité sociale, informe La Source. Pour rappel, écrit le journal, à sa nomination comme directeur général du port, Wally Diouf Bodion s'était séparé de plusieurs travailleurs pour diverses raisons. D'après le rassemblement des travailleurs du Sénégal, ils étaient plus de 700 travailleurs remerciés. Pour l'ancien DG, c'était pour l'essentiel des travailleurs dont les contrats étaient arrivés à terme. Terminons avec cette information à la une de Libération. Après une banale dispute, Doumbé Thiam verse de l'huile chaude sur sa coépouse. La mise en cause de 29 ans et maman d'un bébé de 9 mois selon le journal a été arrêtée par la brigade territoriale de Kaolack. Gravement atteinte, sa coépouse à l'eau est en soins intensifs.
1: Cher Tidiane Diaye.
3: Et c'est la fin de cette édition à 13h30 sur Radio Sénégal. Merci à l'équipe technique Khalifa Lo, assistée de Ngagne Diop, Marie-Claire Sen, Doro Ba, au digital Gérard Moïse Ndiaye, centre de distribution et de modulation Sédina Sow, production Modou Diop, réalisation Betty Diawara, coordination générale Elisabeth Agnessar, Demba Diao. Merci d'avoir suivi. Bon vendredi, Djuma Moubarak. Merci, bon après-midi à tous.

Au nom d'Allah, le tout miséricordieux, le très miséricordieux. Ô homme, craignez votre Seigneur qui vous a créé d'un seul être, et a créé de celui-ci son épouse, et qui de ces deux-là a fait répandre sur la terre beaucoup d'hommes et de femmes. Craignez Allah au nom duquel vous vous implorez les uns les autres, et craignez de rompre les liens du sang. Certes, Allah vous observe parfaitement. Et donnez aux orphelins leurs biens. N'y substituez pas le mauvais au bon, ne mangez pas leurs biens avec les vôtres, c'est vraiment un grand péché.

0: Et si vous craignez de n'être pas juste envers les orphelins, il est permis d'épouser deux, trois ou quatre parmi les femmes qui vous plaisent, mais si vous craignez de n'être pas juste avec celles-ci, alors une seule ou des esclaves que vous possédez. Cela afin de ne pas faire d'injustice ou afin de ne pas aggraver votre charge de famille.
1: وَآتُوا النِّسَاءَ صَدُقَاتِهِنَّ نِحْلَةً

Et donnez aux épouses leur mare, de bonne grâce. Si de bon gré elles vous en abandonnent quelque chose, disposez-en alors à votre aise et de bon cœur.

0: فِيهَا وَارْزُقُوهُمْ فِيهَا وَاكْسُوهُمْ وَقُولُوا لَهُمْ قَوْلًا مَّعْرُوفًا.
1: Et ne confiez pas aux incapables vos biens dont Allah a fait votre subsistance, mais prélevez-en pour eux nourriture et vêtements, et parlez-leur convenablement.

0: فإذا دفعتم إليهم أموالهم فأشهدوا عليهم وكفى بالله حسيبا.
1: Et éprouvez la capacité des orphelins jusqu'à ce qu'ils atteignent l'aptitude au mariage. Et si vous ressentez en eux une bonne conduite, remettez-leur leurs biens. Ne les utilisez pas dans votre intérêt avec gaspillage et dissipation avant qu'ils ne grandissent. Quiconque est aisé, qu'il s'abstienne d'en prendre lui-même. S'il est pauvre, alors qu'il en utilise raisonnablement. Et lorsque vous leur remettez leurs biens, prenez des témoins à leur encontre. Mais Allah suffit pour observer et compter.

0: أقل منه أو كثر نصيبا مفروضا.
1: Aux hommes revient une part de ce qu'ont laissé les pères et mères, ainsi que les proches. Et aux femmes, une part de ce qu'ont laissé les pères et mères, ainsi que les proches, que ce soit peu ou beaucoup. Une part fixée.

0: Et lorsque les proches parents, les orphelins, les nécessiteux assistent au partage, offrez-leur quelque chose de l'héritage et parlez-leur convenablement.
1: وليخشى الذين لو تركوا من خلفهم ذرية ضعافا خافوا عليهم فليتقوا الله وليقولوا قولا سديدا.
0: Que la crainte saisisse ceux qui laisseraient après eux une descendance faible et qui seraient inquiets à leur sujet. Qu'ils redoutent donc Allah et qu'ils prononcent des paroles justes.

Ceux qui mangent disposent injustement des biens des orphelins, ne font que manger du feu dans leur ventre. Ils brûleront bientôt dans les flammes de l'enfer.

0: فريضة من الله إن الله كان عليما حكيما.
1: Voici ce qu'Allah vous enjoint au sujet de vos enfants. Aux fils, une part équivalente à celle de deux filles. S'il n'y a que des filles, même plus de deux, à elles alors deux tiers de ce que le défunt laisse. Et s'il n'y en a qu'une, à elles alors la moitié. Quant aux pères et mères du défunt, à chacun d'eux le sixième de ce qu'il laisse, s'il a un enfant. S'il n'a pas d'enfant et que ses pères et mères héritent de lui, à sa mère alors le tiers. Mais s'il a des frères, à la mère alors le sixième, après exécution du testament qu'il aurait fait ou paiement d'une dette. De vos ascendants ou descendants, vous ne savez pas qui est plus près de vous en utilité. Ceci est un ordre obligatoire de la part d'Allah, car Allah est certes omniscient et sage.
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0: وصية من الله والله عليم حليم.
1: Et à vous la moitié de ce que laissent vos épouses si elles n'ont pas d'enfants. Si elles ont un enfant, alors à vous le quart de ce qu'elles laissent après exécution du testament qu'elles auraient fait ou paiement d'une dette. Et à elles, un quart de ce que vous laissez si vous n'avez pas d'enfant. Mais si vous avez un enfant, à elle alors le huitième de ce que vous laissez après exécution du testament que vous auriez fait ou paiement d'une dette. Et si un homme ou une femme meurt sans héritier direct, cependant qu'il laisse un frère ou une sœur, à chacun de ceux-ci alors un sixième. S'ils sont plus de deux, tous alors participeront au tiers, après exécution du testament, ou paiement d'une dette sans préjudice à quiconque. Telle est l'injonction d'Allah, et Allah est omniscient et indulgent.

0: وذلك الفوز العظيم.
1: Tels sont les ordres d'Allah, et quiconque obéit à Allah et à son messager, il le fera entrer dans les jardins sous lesquels coulent les ruisseaux pour y demeurer éternellement. Et mort les rappelle ou qu'Allah décrète un autre ordre à leur égard.
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1: Les deux d'entre vous qui l'ont commise, la fornication, sévissez contre eux. S'ils se repentent ensuite et se réforment, alors laissez-les en paix. Allah demeure accueillant au repentir et miséricordieux.

0: الله عليهم وكان الله عليما حكيما.
1: Allah accueille seulement le repentir de ceux qui font le mal par ignorance et qui aussitôt se repentent. Voilà ceux de qui Allah accueille le repentir. Et Allah est omniscient et sage.
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Mais l'absolution n'est point destinée à ceux qui font de mauvaises actions jusqu'au moment où la mort se présente à l'un d'eux et qui s'écrie « Certes, je me repens maintenant ». Non plus pour ceux qui meurent mécréants. Et c'est pour eux que nous avons préparé un châtiment douloureux.

0: جَعَلَ اللَّهُ فِيهِ خَيْرًا كَثِيرًا.
1: Ô les croyants, il ne vous est pas licite d'hériter des femmes contre leur gré. Ne les empêchez pas de se remarier dans le but de leur ravir une partie de ce que vous aviez donné, à moins qu'elles ne viennent à commettre un péché prouvé. Et comportez-vous convenablement envers elles. Si vous avez de l'aversion envers elles durant la vie commune, il se peut que vous ayez de l'aversion pour une chose où Allah a déposé un grand bien.

0: أتأخذونه بهتانا وإثما مبينا.
1: Si vous voulez substituer une épouse à une autre et que vous ayez donné à l'une un quintard, n'en reprenez rien. Quoi ? Le reprendriez-vous par injustice et péché manifeste ?

Comment oseriez-vous le reprendre après que l'union la plus intime vous ait associé l'un à l'autre et qu'elles aient obtenu de vous un engagement solennel ?

0: مَا قَدْ سَلَفْ إِنَّهُ كَانَ فَاحِشَةً وَمَقْتًا وَسَاءَ سَبِيلًا.
1: Et n'épousez pas les femmes que vos pères ont épousées, exception faite pour le passé. C'est une turpitude, une abomination, et quelle mauvaise conduite.
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0: قد سلف إن الله كان غفورا رحيما.
1: Vous sont interdites vos mères, filles, sœurs, tantes paternelles et tantes maternelles, filles d'un frère et filles d'une sœur, mères qui vous ont allaitées, sœurs de lait, mères de vos femmes, belles-filles sous votre tutelle et issues des femmes avec qui vous avez consommé le mariage. Si le mariage n'a pas été consommé, ceci n'est pas un péché de votre part, les femmes de vos fils nées de vos reins, de même que deux sœurs réunies, exception faite pour le passé. Car vraiment, Allah est pardonneur et miséricordieux.

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1: Et parmi les femmes, les dames qui ont un mari, sauf si elles sont vos esclaves en toute propriété. Prescription d'Allah sur vous. À part cela, il vous est permis de les rechercher, en vous servant de vos biens et en concluant mariage, non en débauché. Puis, de même que vous jouissez d'elles, donnez-leur leur mare comme une chose due. Il n'y a aucun péché contre vous à ce que vous concluez un accord quelconque entre vous après la fixation du mar, car Allah est certes omniscient et sage.

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1: Et quiconque parmi vous n'a pas les moyens pour épouser des femmes libres, non esclaves, croyantes, eh bien, il peut épouser une femme parmi celles de vos esclaves croyantes. Allah connaît mieux votre foi, car vous êtes les uns des autres de la même religion. Et épousez-les avec l'autorisation de leur maître, Wali, et donnez-leur un mahr convenable. Épousez-les étant vertueuses, et non pas livrées à la débauche, ni ayant des amants clandestins. Si, une fois engagées dans le mariage, elles commettent l'adultère, elles reçoivent la moitié du châtiment qui revient aux femmes libres, non esclaves, mariées. Ceci est autorisé à celui d'entre vous qui craint la débauche. Mais ce serait mieux pour vous d'être endurant. Et Allah est pardonneur et miséricordieux.

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1: Allah veut vous éclairer, vous montrer les voies des hommes d'avant vous, et aussi accueillir votre repentir. Et Allah est omniscient et sage.

0: Et Allah veut accueillir votre repentir, mais ceux qui suivent les passions veulent que vous vous incliniez grandement vers l'erreur comme ils le font.
1: يريد الله أن يخفف عنكم وخلق الإنسان ضعيفا.
0: Allah veut vous alléger les obligations car l'homme a été créé faible.

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1: Ô les croyants, que les uns d'entre vous ne mangent pas les biens des autres illégalement, mais qu'il y ait du négoce légal entre vous, par consentement mutuel. Et ne vous tuez pas vous-même, Allah en vérité est miséricordieux envers vous.

0: Si vous évitez les grands péchés qui vous sont interdits, nous effacerons vos méfaits de votre compte et nous vous ferons entrer dans un endroit honorable, le paradis.
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1: Ne convoitez pas ce qu'Allah a attribué aux uns d'entre vous plus qu'aux autres. Aux hommes, la part qu'ils ont acquise, et aux femmes, la part qu'elles ont acquise. Demandez à Allah de sa grâce, car Allah, certes, est omniscient.

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1: À tous, nous avons désigné des héritiers pour ce que leur laissent leurs pères et mères, leurs proches parents, et ceux envers qui, de vos propres mains, vous vous êtes engagés. Donnez-leur donc leur part, car Allah, en vérité, est témoin de tout.

Les hommes ont autorité sur les femmes en raison des faveurs qu'Allah accorde à ceux-là sur celles-ci, et aussi à cause des dépenses qu'ils font de leurs biens. Les femmes vertueuses sont obéissantes à leur mari et protègent ce qui doit être protégé pendant l'absence de leur époux avec la protection d'Allah. Et quant à celles dont vous craignez la désobéissance, exhortez-les, éloignez-vous d'elles dans leur lit et frappez-les. Si elles arrivent à vous obéir, alors ne cherchez plus de voie contre elles, car Allah est certes haut et grand.

Si vous craignez le désaccord entre les deux époux, envoyez alors un arbitre de sa famille à lui, et un arbitre de sa famille à elle. Si les deux veulent la réconciliation, Allah rétablira l'entente entre eux. Allah est certes omniscient et parfaitement connaisseur.

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1: Adorez Allah et ne lui donnez aucun associé. Agissez avec bonté envers vos pères et mères, les proches, les orphelins, les pauvres, le proche voisin, le voisin lointain, le collègue et le voyageur, et les esclaves en votre possession, car Allah n'aime pas en vérité le présomptueux, l'arrogant.

0: cause de ce qu'ils ont préparé de leur près de toi, jurant par Allah, nous n'avons voulu que le
1: bien. وعظهم وقل لهم في أنفسهم قولا بليغا.
0: Voilà ceux dont Allah sait ce qu'ils ont dans leur cœur. Ne leur tiens donc pas rigueur, exhorte-les et dis-leur sur eux-mêmes des paroles convaincantes.

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1: Non, par ton Seigneur, ils ne seront pas croyants aussi longtemps qu'ils ne t'auront demandé de juger de leur dispute et qu'ils n'auront éprouvé nulle angoisse pour ce que tu auras décidé et qu'ils se soumettent complètement à ta sentence.

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1: Si nous leur avions prescrit ceci, tuez-vous vous-même, ou sortez de vos demeures, ils ne l'auraient pas fait, sauf un petit nombre d'entre eux. S'ils avaient fait ce à quoi on les exhortait, cela aurait été certainement meilleur pour eux, et leur foi aurait été plus affermie. Alors, nous leur aurions donné certainement de notre part une grande récompense. Et nous les aurions guidés, certes, vers un droit chemin.

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1: Quiconque obéit à Allah et aux messagers, ceux-là seront avec ceux qu'Allah a comblés de ses bienfaits, les prophètes, les véridiques, les martyrs et les vertueux. Et quel bon compagnon que ceux-là. Cette grâce vient d'Allah, et Allah suffit comme parfait connaisseur.

0: Parmi vous, il y aura certes quelqu'un qui tardera à aller au combat, et qui, si un malheur vous atteint, dira, certes, Allah m'a fait une faveur en ce que je ne me suis pas trouvé en leur compagnie.
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0: Et si c'est une grâce qui vous atteint de la part d'Allah, il se mettra certes à dire, comme s'il n'y avait aucune affection entre vous et lui, quel dommage. Si j'avais été avec eux, j'aurais alors acquis un gain énorme.
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0: Qu'il combatte donc dans le sentier d'Allah ceux qui troquent la vie présente contre la vie future. Et quiconque combat dans le sentier d'Allah, tué ou vainqueur, nous lui donnerons bientôt une énorme récompense.

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1: Et qu'avez-vous à ne pas combattre dans le sentier d'Allah et pour la cause des faibles? Hommes, femmes et enfants qui disent « Seigneur, fais-nous sortir de cette cité dont les gens sont injustes, et assigne-nous de ta part un allié, et assigne-nous de ta part un secoureur ».

Les croyants combattent dans le sentier d'Allah et ceux qui ne croient pas combattent dans le sentier du Tagut. Eh bien, combattez les alliés du diable, car la ruse du diable est certes faible.

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4: Mesdames, Messieurs, bonjour, bienvenue à toutes et à tous. Vous écoutez Radio Sénégal, c'est l'heure des brèves. À plus de 720 milliards de francs CFA pour 26 innovations destinées au système de santé sénégalais. C'est ce qui ressort de la carte sanitaire 2026 lancée ce matin à Dakar. L'annonce est du directeur de cabinet du ministre de la Santé et de l'Hygiène publique qui a d'ailleurs invité les acteurs à se mobiliser pour la mise en œuvre de cette nouvelle feuille de route. Dr Ndeye Maguette Ndiaye estime que ce montant est destiné à la transformation d'une soixantaine d'infrastructures sanitaire. Et puis une grande manifestation à la place du souvenir prévu demain pour la réception de la flamme olympique. Le grand spectacle va se tenir en présence du chef de l'État Bassirou Diomaye Diakhare Faye. Le Sénégal a officiellement reçu hier la flamme olympique des Jeux olympiques de la jeunesse Dakar 2026 au cours d'une cérémonie tenue à Athènes, la capitale grecque. Et puis sur l'international en RDC, République démocratique du Congo, l'épidémie d'Ebola s'étend à une septième province, le sud de Ubangi. L'annonce a été faite par le gouverneur de province. La RDC a annoncé mi-mai dernier l'existence d'une 17e épidémie d'Ebola sur son sol qui a provoqué jusqu'à présent plus de 3310 décès confirmés. L'épidémie dont l'épicentre se trouve en Ituri, province du nord-est de la RDC. Ainsi prend fin ces brefs. Tout de suite, le Wolof.
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0: 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Mohamed Sherif Diop.
1: Bismillahir Rahmanir Rahim.

0: Mustafa Rahman.
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2: أعوذ بالله من الشيطان الرجيم بسم الله الرحمن الرحيم القائل إن الله وملائكته يصلون على النبي يا أيها الذين آمنوا صلوا عليه وسلموا تسليما صلى الله تعالى عليه وعلى آله وصحبه وسلم تسليما. Chers amis auditeurs, par la grâce d'Allah subhanahu wa ta'ala, nous sommes ensemble toujours sur la voie qui mène vers le ihsan, vers la wilaya, au-delà de la taqwa, en compagnie de Sohna Adja Mam Abidje. 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La première nécessité dans cette voie qui mène vers le ihsan vers la wilaya est la prière sur le prophète Muhammad paix et salut sur lui. Et je vais vous dire pourquoi. 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D'abord c'est un ordre d'Allah subhanahu wa ta'ala qui au verset 56 surat Ahzab nous dit qu'en vérité Allah et ses anges bénissent le prophète, prient sur le prophète. Vous qui croyez, priez sur le prophète pour que la bénédiction et salut et le salut soient toujours sur lui. 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Aujourd'hui notre propos n'est pas de détailler la nature de la prière d'Allah des anges, mais c'est juste de nous arrêter sur les bienfaits de cette prière. Car la salatu ala nabi purifie le cœur, élimine nos défauts, apaise nos âmes, nous protège contre le mal. C'est la provision la plus précieuse pour les deux mondes, pour celui qui veut faire partie du cercle de la proximité d'Allah, subhanahu wa ta'ala. As-sabiqu. 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Sache, amis auditeurs, que la salat ala nabi illumine ton cœur et ton visage, surtout le jour où les visages s'assombriront. Elle éclaire ta tombe, t'empêche de chuter, te protège de la détresse, de l'angoisse, du stress. La salat à la Nabi sauve le croyant du mal des humains et des djinns. 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la miséricorde de ton seigneur car le prophète alayhi salam est la miséricorde d'envoyer d'Allah subhanahu wa ta'ala offerte aux créatures ar-rahmatul muhdat bokmi julli ci yonentibi sallallahu alayhi 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yermande borom xam xamine rahmatul muhdad mom muné man may yermande ji nga xamni moy cadeau bi len yalla defal cette salatu ala nabi résume certains des bienfaits de la prière sur le prophète la voici il dit seigneur bénis notre maître mohammed le remède est la guérison des cœurs la santé et le bien-être des corps La lumière et la clarté des yeux, le bien-aimé et la nourriture des âmes, et répand ta paix sur lui, sa famille et ses compagnons. 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wa ala alihi wa sahbihi wa sallam pour ces raisons et d'autres qu'Allah seul sait la salatu ala nabi est le passage obligatoire pour n'importe qui veut atteindre le ihsan, pour n'importe qui veut intégrer le groupe des wali d'Allah, salatu ala nabi est à ce titre la condition pour que Allah subhanahu wa ta'ala vous aime. Il nous a dit, il a dit au prophète alayhi salam, dis-leur, si vous aimez Allah, suivez-moi et il vous aimera. Donc aimez-moi et Allah vous aimera. 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

C'est toi, ami auditeur, que le prophète alayhi salam a certes quitté ce monde, il est parti. Mais jusqu'à la fin de ce monde, nous avons la possibilité de le voir. C'est lui-même qui a dit, celui qui me voit en rêve m'a vu en réalité. Parce que Shaitan ne peut pas prendre mon image, mon apparence. Moki. Yanantibi sallallahu alayhi wa alihi 7e siècle le dounani, des ani fil yaqin.

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Et le plus grand désir du croyant de tous les temps est de voir le prophète alayhi salam, ne serait-ce qu'en rêve. 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Je sais certains mes auditeurs que la vision du prophète alayhi salam suscite des divergences, des discussions que je juge inutiles. Car il ne faut pas douter. Le doute ferme les portes d'Allah qui nous dit verset 100 du sourate le bétail. Comme ils ont nié de prime abord, nous les avons déviés de la vérité et les avons laissés dans leur arrogance. 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Quand on te dit quelque chose que tu ignores, ne réponds jamais ce n'est pas vrai. Dis seulement je ne le savais pas. Dis seulement cela est nouveau pour moi. 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La salatu ala nabi. Est le porte-clé de la rencontre avec le prophète alayhi salam dans ce monde et dans l'au-delà. Pour multiplier nos chances de voir le prophète alayhi salam, même en rêve, il faut compter sur lui de façon continue, sans arrêt. Boki. Salatu ala nabi. 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prophète alayhi salam diffère selon les personnes que malfaiteur ou un hypocrite voit en rêve le prophète alayhi salam est peut-être simplement un appel, une invitation pour lui à changer, un avertissement. 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Pour un mécréant, la vision du prophète alayhi salam est peut-être un appel à adhérer à l'islam. Et nous le voyons beaucoup de non-musulmans.

tabbici l'islam. Enfin, la vision recherchée, celle des Awliyaullah, ne peut être provoquée ou peut être provoquée par un zikr permanent de la salat ou à la Nabi. Mais ce zikr est alors couplé avec l'effort d'incarner le modèle prophétique. Sans cela, la porte de la vision du prophète alayhi salam pourrait se fermer à jamais. Qu'Allah nous en préserve. 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cependant ami auditeur rêver du prophète alayhi salam n'est pas l'unique bienfait, l'unique conséquence de salatu ala nabi. Qu'Allah nous accorde toutes les faveurs de la salatu ala nabi, parmi lesquelles le voir dans ce monde et le voir dans toutes les étapes de notre parcours de l'au-delà. 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

Il dit, je me suis prosterné par gratitude, par reconnaissance envers mon Seigneur lorsqu'il m'a dit ceci. Et je cite ce que Allah lui a dit, celui qui prie sur toi une fois, on lui inscrit 10 bonnes actions, on lui efface 10 mauvaises actions. Ok. 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pas du tout si tu veux bokki yaron tou yalla sam wax batay muné man salla alayhi salatan ben julli rek boko julé ci man ngéné allahumma salli ala muhammadin wa sallim sallat alayhi al malaikatu 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dit au prophète alayhi salam, moi je prie beaucoup sur toi. Mais je veux que tu me dises quelle part de mon zikr je dois te consacrer. Le prophète alayhi salam lui dit autant que tu veux. Il dit donc le tiers, il lui dit ce que tu veux. Sauf que si tu en fais plus, cela vaut mieux pour toi. Il lui dit la moitié donc, il dit autant que tu veux. Sauf que plus sera mieux pour toi. Il dit les deux tiers, autant que tu veux, répond le prophète alayhi salam. Mais plus sera mieux pour toi. Ubay dit, alors je te consacre tout mon zikr. Le prophète alayhi salam lui dit, dans ce cas, Allah se chargera de satisfaire tous tes besoins et te pardonnera toutes tes fautes. 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Allah subhanahu wa ta'ala a recommandé au prophète alayhi salam et nous a recommandé de faire la salat ou Ibrahimia dans la prière, mais dans la prière on ne fait pas une autre formule de salat à la Nabi, seulement la salat ou Ibrahimia. 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Voici cette formule de la salatu ibrahim. Seigneur, bénis Muhammad et sa famille,
comme tu as béni Ibrahim et sa famille. Accorde tes faveurs à Muhammad et sa famille, comme tu les as accordées à Ibrahim et sa famille. Toi, le loué, le majestueux. 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

La base de la salat à la Nabi, c'est simplement de dire Seigneur, béni Muhammad, accorde-lui le salut. Allahumma salli ala Muhammadin wa sallim. C'est la formule minimale. Et autour de cette formule de base, les savants ont produit toutes sortes de salat à la Nabi qui mettent en valeur les qualités, la grandeur du prophète alayhi salam. 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jalorem ak jikko ami auditeur les formules de salatu ala nabi suffisent à elles seules à invoquer Allah subhanahu wa ta'ala pour tous nos besoins dans ce monde et dans l'au-delà. Je vais vous en donner quelques exemples. 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On dit Seigneur, bénis celui qui voyait ce qui se passait derrière lui, comme il voyait ce qui se passe devant lui. Notre maître Muhammad accorde-lui la paix. Bokki. Salatu bi istikhara la. L'istikhara, comme nous disons nous. 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Tu peux simplement dire, Seigneur, bénis celui qui est connu pour sa générosité et sa noblesse, notre maître Muhammad, et accorde-lui ta paix. 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Muhammad paix et salut sur lui autant que tu veux autant que tu peux par cette formule Seigneur bénis notre Muhammad bénédiction qui purifie nos cœurs cela on le fait surtout le soir, pendant un certain nombre de jours et selon un certain nombre. 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Yow yalla julil ci sunu sang Muhammad julli go xamni da fay labal di selal sunu xol yi lolu amna lim ami fan quant au stress pour échapper au stress et c'est aujourd'hui la maladie du siècle dit souvent cette formule de salatu ala nabi Seigneur bénis notre maître Muhammad bénédiction qui épanouit nos cœurs. Cela aussi, on le fait souvent à Fajr, selon un chiffre et selon un nombre de jours. 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
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Il faut prier souvent par cette formule. Seigneur, bénis notre maître Muhammad, bénédiction qui couvre nos défauts. Cela, on le fait souvent au coucher, pendant un certain nombre de jours, avec un chiffre délimité. Ok. Vous devez souturer rek le nit qui veut. Il y a le soutural que ne be ay ñaawteefam ay mbonam labal ki ci barelal ci jamono boy teud bolé ci sa ñaan lu bare bare Allahumma salli ala sayyidina Muhammadin salatan tasturu biha uyubana yow yalla julil ci yonent bi sallallahu alayhi wa ali sunu sang julli go xamni da nga ci neub da nga ñu ci sang sutura la salatun nariya est une salat connue pour ses vertus. Seigneur, répands tes bénédictions parfaites et ta paix absolue sur notre maître Muhammad, par qui les nœuds se dénouent, la détresse s'apaise, les besoins sont satisfaits, les désirs et la faim heureuse se réalisent, la pluie est implorée par sa noble personne ainsi que sur sa famille et ses compagnons à chaque instant, à chaque respiration, selon le nombre de tes connaissances. 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les besoins. Qui dit Seigneur, répands tes bénédictions sur notre maître Muhammad et sa famille. Bénédiction qui nous délivre des terreurs et afflictions, satisfont tous nos besoins, nous purifie de nos péchés, nous élève au rang les plus élevés auprès de toi, nous octroie le meilleur de tous les biens dans cette vie et dans l'autre par ta miséricorde. Toi, le miséricordieux. 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
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elle n'est pas une salat qu'on rappelle aux gens cette salat du seigneur bénit notre maître mohammed qui a ouvert ce qui était fermé a clos ce qui l'a précédé, a promu la vérité par la vérité. Celui qui oriente vers ta voie droite, bénis-le selon sa valeur et son statut sublime. Okay. 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veux finir par la salat qu'on appelle la salat du pardon cette salat ala nabi dit ceci Seigneur, répands tes bénédictions sur notre maître Muhammad le lumineux, l'homme parfait, paré des plus beaux secrets, que la bénédiction et la paix d'Allah soient sur lui. Seigneur, bénis la pleine lune de la perfection humaine. Seigneur, bénis la lumière qui dissipe les ténèbres. Seigneur, bénis la clé du paradis, la demeure de paix. Seigneur, bénis l'intercesseur de toute l'humanité. Seigneur, pardonne à nos guides et à leurs guides, à nos parents et à leurs parents, à nos frères et à leurs frères, à l'ensemble des musulmans et des musulmanes, vivant ou morts, par ta miséricorde. Toi, le seul miséricordieux. Ok. 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
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arhamar rahimin cher frères et sœurs pour plus de salat ala nabi pour demander à Allah subhanahu wa ta'ala je vous renvoie à un petit livre qui s'appelle Dalailul Khairat wa Shawariqul Anwar fi Zikri 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Enfin, ami auditeur, sache qu'une demande adressée à Allah avec le cachet salatu ala an-nabi est agréée automatiquement si elle ne contient pas de clause interdite. Toute demande estampillée salatu ala an-nabi est une demande prioritaire traité de façon prioritaire par Allah subhanahu wa ta'ala bokki li dessa xam nak mom moy ni ñaan bipp ñaan bu julit di ñaan mu 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enfin on va terminer par cette salat extraordinaire que ce serigne bay ñass utilisé de façon permanente allahumma salli ala sayyidina muhammad صلاة تملأ الأزل والأبد دمانا ومكانا مضروبة في كل عدد بعدد 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

Très chers amis auditeurs, on va se donner rendez-vous, Inch'Allah, pour la dernière séance sur le prophète, alayhi salam. Mais cette fois pour voir les trois catégories de musulmans par rapport au prophète, alayhi salam, et dans la quête de Ihsan, de la wilaya. Nous demandons à Allah subhanahu wa ta'ala de nous compter parmi ses awliya, de nous compter parmi les partisans du prophète Mohammed, paix et salut sur lui, dans l'ensemble des mondes. 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
4: 17h00 dans le studio de Radio Sénégal International. Mesdames, Messieurs, voici un autre survol de l'actualité nationale et internationale en français à Wolof aux manettes pour la diffusion. Matar Sarr, bien bonjour à tous et bienvenue.
5: Joseph John.
4: Le village de Diakine, à une dizaine de kilomètres de Bidjona, souffre de son enclavement et de son isolement. Une localité qui manque quasiment de tout, d'où les cris de cœur de ses habitants. À Louga, la gestion de l'état civil a fait l'objet d'une rencontre entre les acteurs. Objectif, améliorer la qualité des services rendus aux citoyens. Hors de chez nous d'abord, avec la République démocratique du Congo, où un incendie dans une école à Bukavu, c'est dans l'est du pays, a tué au moins 27 élèves. Ensuite, en France, l'envolée des cours du pétrole contribue à accroître la précarité et le pays est en Europe. Et puis, au Moyen-Orient, Israël détruit des infrastructures souterraines du Hezbollah, provoquant une secousse de magnitude 4.1. Enfin, 11 septembre 2026, voilà 25 ans après que les attentats à New York aient lieu. Donc, des avions de ligne, nous vous rappelons, percutent les tours jumelles du World Trade Center. un troisième aéronef et ventre le Pentagone, un quatrième qui visait probablement le Capitole, s'écrase dans la campagne de Pennsylvanie. Bilan 1977 morts et 6000 blessés en à peine 2 heures. C'est la fin de ce survol de l'actualité nationale et internationale en français, la version Wolof juste après cette transition sonore.
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0: forum sur l'actualité, allô?
1: Allô, Ali Diop.
0: Oui, Mohamed.
1: Ah, Dev.
0: Ça va, très bien.
1: Ah, Jam.
0: Yeah, Dev Mohamed.
1: Ah, Dev, John.
0: Ça va, très bien.
1: Ah, et Mangla, qui a avec football, oui.
0: Aïcha.
1: Tout à Sénégal, il y aura une espace, pour faire une football, il y a un rêve.
0: Ah, ah.
1: Tout le monde, pour faire une gil, des Coupes d'Afrique.
0: Ah, ah.
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2: Alloune.
0: Ablaye, on est content.
2: On est content de vous nous.
0: Djadjou Faye.
2: Je suis un peu comme Fadal Moumgen Lé.
0: Mohamed, waouh, Louga.
2: Je suis un peu comme
0: Fadal.
2: Faye Ablaye, nous sommes tous les gens.
0: D'accord.
2: Saoudou Moumgen Lé, Allah Djadjou Faye, nous sommes tous les gens. Alloune, t'es nous, nous sommes tous les gens.
0: Aïcha.
2: Nous sommes tous les gens qui sont tous
0: les gens. Donc, Aïcha.
2: Je suis un peu plus de temps. 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

0: Forum sur l'actualité, allô?
1: Allô, c'est un peu
0: Maha.
1: Bien.
0: Yeah. N'a qu'à y Maha.
1: Très bien, c'est la forme.
0: Ja, deux fois.
1: Bye là, on a Ayayal, Yamba.
0: Y'en a loin, on a mis Yamba, il est là.
1: Mais il est là, parce qu'il y a un peu de temps, il est là. Il est là. Il est là. Il est
0: Non, c'est très bien. Moi, je suis là. Je suis là. Je suis là.
1: Je
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1: Il y a des gens qui sont là.
0: Voilà, on a l'envoyé le numéro après.
1: Ah ouais, j'ai dit,
0: faut après, après, m'a envoyé le numéro, ma. Ok.
1: Je suis là.
0: C'est pas normal. 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

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Le parrain de forum sur l'actualité, Moussa Joseph Faye, excellente écoute pour la suite de nos programmes.

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0: 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Donc loolu aussi c' est des efforts à faire. C' est des investissements que le projet va faire.
1: Il y a un coût aussi.
0: Voilà, il y a un coût il y a un coût d' investissement. Mais qui aujourd'hui santé numérique dafa nekk lu rentable.
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0: 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Ñu indi des équipements dugal fa benn logiciel pour suivi facturation bi transparence bu mu indi. Dafa créé 40% de hausse de recette. Parce que système d' information la. Au delà de dafa indi transparence fluidité facilité. Tey par exemple boo ñëwee man je prends l' exemple à Abbas Ndao. 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
1: alors qu'il a toutes les infos dans le
0: justement en fait justement actuellement comme il a pas les infos yow mënon wax mais parce que am nga AVC sa tuñ bi wacc na mais il est obligé parce que même c'est à contre-cœur de lui poser yene questions parce qu'il faut mu xam ndax am nga diabète am nga tension etc alors que tay loolu bu nekk ce dossier da ngay ñëw mu xool sa dossier ne la madame ah ñun de fi de ni ak ni ngay def nga avancer day gëna renforcer motax sax ministère de la santé dans sa stratégie dafa jël digital def ko premier pilier OMS tamit sax au niveau mondial dafa jël santé numérique def ko un pilier phare de la santé parce que aujourd'hui il est prouvé dans le monde entier que bo digitaliser le parcours de soins da ngay améliorer la qualité de la prise en charge du patient.
2: 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Alors yeen à votre niveau qu'est-ce que vous faites pour personnel bi vraiment ñu nek au norme parce que voilà li bu anto ñepp ci gagner.
0: Waaw xam nga projet bi avantage buñ am pain c'est un projet qui est financé par la Banque mondiale. Banque mondiale dafa am ay standards. Xam nga Banque mondiale tam na di def ay projets dans les pays. Ñun par exemple dañuy am ay spécialistes yo xamné dañuy def tout ce qui est environnemental et social donc par exemple deuk bu né dañ fay dem def li ñuy wax comité de gestion des plaintes comité local 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directement mu renseigner ko ce dossier parce que amna ben accompagnement projet bi dafa am un gros volet justement après les investissements le plus gros volet du projet c'est conduite du changement là à communication. Il y aura beaucoup, vraiment une grosse campagne de communication, de conduite du changement et de sensibilisation. Vous commencez déjà au niveau des acteurs et très prochainement, vous commencez à déployer les systèmes, vos systèmes qui sont matures, de venir vers les personnes. Pour que vous puissiez comprendre que... Parce que c'est comme vous dites, l'habitude est changée. Si vous êtes venu à l'hôpital, ça va vous donner le kit. Vous venez de faire tour bien.
1: Vous
0: venez de faire le kit. Est-ce que vous avez fait ça? Vous avez fait un accompagnement. Vous savez, progressivement, vous venez de faire le kit. Vous venez de faire une étape. Vous venez de faire au moins une ordonnance. Ou une ordonnance. Alors que vous avez une ordonnance directement dans la pharmacie. Mais vous avez fait un dispositif en compte. Parce que lolu digitalement, la conduite du changement est la plus solo. Vous pouvez faire un système qui est le plus bon dans la vie. Vous pouvez l'adapter. Ken mu nek un système de référence mais bo accompagner wul acteurs yi pour ñukoy utiliser nga accompagner len progressivement lool nonu du mëna ki té lool nonu partie bobu mom moy tout ce qui est communication sensibilisation les spots, etc. On va même lancer certains spots dans les radios pour parler du dossier patient, wahne mugiñew et tout, etc. Pour les Sénégalais, ils m'ont approprié.
1: Vous avez étalé combien de temps aussi?

0: projet bi mu ngi dem ba 2028. Mais ministère de la Santé, seen ambition sur la digitalisation dafay continuer. Mu ngi si master plan ba 2034.
1: Okay.
0: Objectif mooy 2034. Toutes les données de santé soient digitalisées.
1: Merci beaucoup, Monsieur Souleymane Gueye, directeur technique santé du projet d'accélération de l'économie numérique au Sénégal, PAENS. Salam Sénégal, vous remercie.
0: Merci beaucoup.
2: Merci beaucoup.
0: Merci beaucoup, Arona.
2: Merci, Gueye. Djeri Djeframtoula.

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2: Merci à Martha Sarr, à la partie technique. Chers auditeurs, vous écoutez la 92.5 RSI. Il est 18h passé de 55 minutes. Gardez des côtes. Dans un instant, vous aurez le journal en français présenté par Moussa Joseph Faye.
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1: Moussa Joseph Faye.
0: Au sommaire, Diakine Diak, c'est la croix et la bannière pour s'y rendre. Alors que, rendez-vous compte, c'est seulement à 10 km de Bignona, le témoignage d'un habitant, il s'appelle Suntou Diédiou.
2: La route de Diakine est vraiment détériorée du coup. Même pour un petit véhicule, ne peut pas entrer dans le village de Diakine. Surtout, n'en parlons pas pour les gros porteurs. Si par exemple, il y a une marchandise dont il doit amener à Bignana, c'est tout à fait un tas de problèmes. Qui nous permet aussi d'évacuer, en cas de malade, évacuer le malade jusqu'au district sanitaire de Bignana.
0: SOS donc pour Diakine. En tout cas, le plan Diomaye pour la Casamance est en œuvre. À Tambacounda, on souffre, on étouffe du fait des changements climatiques. L'ONG Corsa a répondu à l'appel des populations et des administratifs. Son directeur des programmes, Moussa Sen.
3: Passer d'une logique d'anticipation plutôt que d'être là à gérer que des crises avec des populations qui ne savent pas souvent où donner de la tête. Et c'est pour cette raison que nous avons pratiquement tous les acteurs qui sont au niveau du département ici, mais nous avons également des populations, des responsables de coopératives, des gens qui sont directement à la base.
0: Et voilà donc pour l'essentiel, le menu de ce 19h sur Radio Sénégal. Les détails après ceci.
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0: Nous sommes avec PMS, Pape Matar Sarr, aux opérations techniques. Bienvenue. Direction.

0: La piste du solaire. En tout cas, le foulard lourd est au cœur de cette révolution solaire. Atelier régional sur le déploiement des systèmes de pompage solaire. L'objectif, c'est réunir les conditions techniques, financières et institutionnelles nécessaires à la diffusion des systèmes de pompage solaire communautaire. J'appelle Djiba Diaw.
1: Face aux défis du changement climatique, notamment à celui lié à l'accès à l'eau, le solaire reste une alternative très sûre.
2: Quand on parle d'agriculture durable, ça veut dire que ce n'est pas une agriculture qui est basée que sur les cultures saisonnières, c'est-à-dire les cultures de pluie, qui, à un moment donné, peuvent être liées aux aléas climatiques. Donc, nous voulons une agriculture résiliente, durable, qui ne peut être accessible que si nous accédons à l'eau à bas coût et aussi tout le temps.
1: Le professeur Djuma Kobor, directeur général de l'ANER.
2: Le pompage solaire, nous on l'a combiné avec la solarisation des forages ruraux, qui est l'accès à l'eau potable. Alors que le système de pompage solaire nous permet de rendre l'agriculture beaucoup plus autonome, mais aussi beaucoup plus durable. Et l'accompagnement que l'ANER va faire, c'est de faciliter l'accès au financement initial. Aujourd'hui, vous-même, souvent quand on vous dit « est-ce que vous voulez installer des panneaux solaires chez vous ?», vous dites que l'investissement initial est trop cher. Donc, nous voulons casser cette barrière.
1: Venu présider la rencontre au nom du gouverneur de région, l'adjointe au préfet de Velengara magnifie l'initiative. D'après Ndey Sall, elle arrive à point nommé.
3: Ce projet qui nous parle de l'énergie renouvelable, qui va nous aider dans l'agriculture, dans l'élevage, avec le pompage solaire des forages, est un projet qui est venu à son heure pour accompagner la population à assurer la souveraineté alimentaire.
1: Djiba Diaw, Velengara, pour Radio Sénégal.
0: Merci à Djiba Diaw. Jacqueline, donc à Bignona, qui souffre d'enclavement, le Fouladou qui explore la piste des énergies renouvelables. Quant à Tambacounda, là-bas, on est aux prises avec les changements climatiques. Alors une ONG a pris son bâton de pèlerin. Cette ONG s'appelle Corsa. C'est une organisation non gouvernementale sénégalo-américaine fondée en 2005 qui œuvre pour l'amélioration des conditions de vie au Sénégal, notamment dans la région de Tambacounda. Alors on apporte des solutions puisque les conséquences de ce dérèglement climatique, ce sont les inondations et les chaleurs extrêmes à Tambacounda. J'appelle à Somme Anne-Marie Bassem.
4: La question des catastrophes naturelles et des risques liés au changement climatique reste une préoccupation majeure dans la région de Tambacounda. Pour faire face à ces menaces, un atelier est organisé afin de réfléchir aux stratégies de prévention, d'anticipation et de gestion de ces risques. Aliou Badrambeng, préfet du département de Tambacounda.
5: C'est une rencontre d'une importance capitale qui peut impulser d'autres choses, d'autres documents de planification, d'autres attitudes de la part de certaines structures pour arriver à être prêt par rapport à ces phénomènes que nous ne maîtrisons pas souvent, mais il faut qu'on travaille dans l'intervention, dans l'anticipation pour rendre nos populations beaucoup plus résilientes. Mais l'essentiel, c'est d'avoir un dispositif de prise en charge, de secours et de prévention très efficace.
4: Moussa Sen, directeur de programme de l'ONG Le Corsa, explique les objectifs de cet atelier.
6: Passer d'une logique d'anticipation plutôt que d'être là à gérer que des crises avec des populations qui ne savent pas souvent où donner de la tête. Et c'est pour cette raison que nous avons pratiquement tous les acteurs qui sont au niveau du département ici, mais nous avons également des populations, des responsables de coopératives, des gens qui sont directement à la base et qui sont concernés par souvent les décisions qui sont prises ici.
4: Cette rencontre vise notamment à sensibiliser les différents acteurs sur les effets du changement climatique, mais également à identifier les zones exposées aux risques dans la région. Anne-Marie Bassène, Tambacounda, pour Radio Sénégal.
0: Et merci à Assom Anne-Marie Bassène, Corsa. Donc, qui joue la prévention avant les conséquences des inondations. Ailleurs, dans le Baol, la Fondation Sonatel offre ses services aux sinistrés des dernières inondations. Dans la commune de Yobel, 104 kits alimentaires ont été distribués aux familles impactées. J'appelle Oscar Tadek.
7: Soutien aux familles victimes des inondations, la Fondation Sonatel déclenche le plan secours.
8: Nous sommes là à Djourbel, dans le cadre de ce qu'on appelle le plan de secours aux sinistrés.
7: Des communes de Djourbel et Touba Mosquée ont reçu des kits alimentaires. Ouattara, l'administratrice de la dite fondation, a procédé à la remise symbolique des denrées alimentaires. Kurasowa.
8: Chaque kit alimentaire est composé d'un sac de riz de 25 kg, d'un sac de mil de 25 kg, 5 litres d'huile, 5 kg de sucre, un carton de savon, un carton d'eau de Javel.
7: Un véritable soulagement pour ces sinistrés dont certains sont victimes d'AVC. Soguetine, délégué du quartier Chiranta, était chargé de recenser des victimes.

0: issus des inondations dans la localité. Nous avons rendu visite à un sinistré et sa maman qui ont un AVC. Donc si dans la même semaine, nous recevons des denrées alimentaires pour ces sinistrés, nous ne pouvons que saluer cela. L'adjoint gouverneur chargé du développement a présidé la cérémonie de remise des kits alimentaires. Djibril Diop a dit toute sa satisfaction de voir encore la fondation Sonatel au chevet des sinistrés des inondations dans la région de Djourbel.
1: La fondation Sonatel vient chaque année en appoint pour en tout cas mettre sa pierre à l'édifice. Donc c'est une action de haute portée humanitaire.
0: La fondation va distribuer plus de 700 kits alimentaires dans les zones frappées par les inondations, d'après l'administratrice de la dite fondation, Oscar Tende Djourbel, Radio Sénégal.
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3: 9 minutes après 19h, nous sommes à Saint-Louis du Sénégal. Là-bas, gaz et pêche ne font pas bon ménage. L'exploitation gazière du projet GTA suscite toujours la colère des professionnels de la mer. D'ailleurs, ces derniers ont reçu un appui, mais également un encadrement de taille. Il s'agit d'un atelier de plaidoyer assuré par l'ONG Greenpeace. Objectif: les aider à porter de façon plus efficace leurs revendications auprès des décideurs. J'appelle Sorna Adjaratou Dabadjalo.
4: La communauté des pêcheurs de Saint-Louis subit des dommages de plusieurs ordres dans ses activités, mais son fort plaidoyer est lié à l'exploitation du gaz dans le cadre du projet GTA. Famassar Mareyes, présidente de la commission chargée des impacts des hydrocarbures.
5: Nous, on a des plaidoyers à porter sur l'exploitation du gaz avec le projet GTA, sur la pêche illénaine, sur les érosions côtières, sur l'embouchure. Mais aujourd'hui, nous avons focalisé cette formation sur les plaidoyers envers les multinationales qui sont chargées de l'exploitation du projet GTA comme BP et Cosmos.
4: À l'écoute des acteurs de la pêche, au cours de cet atelier de formation, Greenpeace Afrique regrette le statu quo dans la prise en charge des doléances soulevées dans le cadre de l'exploitation du gaz à Saint-Louis. Mamadou Kaliba, chargé de campagne de Greenpeace Afrique.
6: Les communautés ont alerté, ont crié partout les conséquences de cette production qu'ils subissent, mais hélas, voilà, depuis maintenant des années, qu'aucune solution n'est trouvée. Mais ce qui nous a plus choqué sur cette étape, c'est qu'on a vu les conséquences que les communautés ont dénoncées depuis des années et qu'on a constaté qu'aucun effort est en train d'être fait.
4: La communauté des pêcheurs de Saint-Louis a souligné que les impacts et dommages qu'elles subissent se sont signalés depuis 2014 lors des recherches sismiques dans la mer. Les acteurs locaux de la pêche estiment que leur non-implication dans ce processus est à l'origine des impacts non pris en compte. Saint-Louis, Daba Diallo, Radio Sénégal.
3: Attention au gaz. Sorna Adjaratou Daba Adjalo. À Saint-Louis, en tout cas, on se préoccupe des ressources halieutiques dans une perspective d'exploitation de nos autres ressources pétrolières et gazières. Sur le chemin du retour, on fait une escale au Ndiambour. Sur place, une seule préoccupation, c'est la gestion de l'état civil. Les acteurs étaient en conclave de formation. J'appelle à Lougalou, Saint-Ndiambour, Isidore Alexandre Sende.
7: Les 17 maires du département de Louga ont pris part à la rencontre. Objectif: renforcer leurs capacités sur la gestion de l'état civil.
8: L'état civil est un système qui enregistre les principaux événements qui interviennent dans l'évolution de la vie d'un individu. Il enregistre sa naissance, son mariage, son divorce et finalement son décès. Il est source de droit. Par exemple, il peut conférer la nationalité et constater le statut d'héritier. L'état civil est encadré par un certain nombre de règles précises qu'il est utile de connaître. Le résultat recherché est d'améliorer la compréhension du fonctionnement juridique et pratique de l'état civil.
7: Selon le maire de Nguidilé, l'atelier revêt une importance capitale à la lumière des enjeux liés à la pratique de l'état civil. Abdou Khadr Lo.
9: En 2022, dans le département de Louga, beaucoup de communes se sont engagées dans la digitalisation de leur centre d'état civil. La commune de Nguidilé s'inscrit pleinement dans cette dynamique. Malgré tous ces efforts et les moyens que nous avons mobilisés, certaines difficultés persistent, notamment avec l'existence de registres doubles. C'est pourquoi cet atelier est important pour nous. Il nous permet de partager nos expériences, d'identifier les difficultés que nous rencontrons.
7: Le président du tribunal d'instance de Louga, quant à lui, est revenu sur les dossiers relatifs à la problématique. Boubacar Falndiaye.
10: Ce sont des procédures d'inscription, des procédures de rectification, des procédures d'annulation. C'est une très très grande proportion et ça occupe pratiquement 80% du travail du tribunal d'instance.
7: Lors de l'ouverture officielle de l'atelier, les maires de Louga ont invité le gouvernement à améliorer les conditions de travail des officiers d'état civil, notamment en matière de rémunération. Isidore Alexandre Sen Louga, Radio Sénégal.
3: Merci à Saint-Djambour, Isidore Alexandre Sen. Le Djambour donc qui soigne son état civil. Le Cayor Thiès s'offre au Promoged. C'est le projet de promotion de la gestion intégrée de l'économie des déchets solides qui a d'ailleurs tenu un atelier consacré à la définition mais également à la validation du schéma conceptuel de réhabilitation de la décharge de Thiès. J'appelle la diva de Kayora Minataye.
11: La décharge de Thiès va vers une réhabilitation, un changement qui va s'adosser sur un schéma conceptuel de réhabilitation de cet immense amas d'ordures qui s'étale sur 6 hectares au quartier Kermasambagueï, dans la commune de Fanden, sur la route de Mbour. Sayar Ndao, gouverneur de région de Thiès.
12: Si nous laissons comme ça la décharge de Thiès, on sera dans une situation où tout le monde sera rattrapé. Et si l'environnement de Thiès est totalement pollué, combiné au dérèglement climatique que nous sommes en train de vivre, ce sera la catastrophe ici à Thiès. Il nous faut donc aller dans une dynamique constructive, une dynamique concertée.
11: Officiellement fermée, la décharge est toujours en activité et sa transformation est devenue un enjeu majeur de politique de gestion des déchets pour le Promoged, soutenu par des partenaires techniques. Sophie Johnson, directrice générale du Promoged.
13: Le schéma conceptuel présenté constitue une étape majeure et déterminante de ce processus. Il s'agit surtout de partager les résultats des études et de parvenir collectivement à un consensus sur les orientations à retenir pour la poursuite du projet.
11: Au-delà de l'assainissement, la réhabilitation du site ambitionne de redonner à la décharge une vocation nouvelle, avec des aménagements paysagers, des évacuations d'eau pluviale au bénéfice de la collectivité territoriale, mais aussi des populations qui ont toujours réclamé un environnement sain dans cette zone. Aminata Diéthiès, RTS.
3: Merci à la diva du Cayor, Aminata Diéthiès. Cette fameuse décharge de Thiès, en tout cas, qui empêche le gouverneur de Thiès de dormir, Sahir Ndaoua. Et l'on reparle du tourisme, ce secteur en tout cas qui intéresse beaucoup les Thiessois, et principalement ceux habitant la petite côte. Hier, en conseil des ministres, le chef de l'État a appelé d'ailleurs à une relance du secteur, avec cette fois-ci un accent particulier sur les crédits hôteliers et touristiques, en somme de l'argent, le nerf de la guerre. Alors, un acteur, il est doublé d'une autre casquette, il est expert du tourisme, il s'appelle Doudou Nyanya Diop, il s'est confié à notre reporter, Hadji Fatou Bari.
14: 5 milliards francs CFA, c'était là la dotation initiale du crédit hôtelier et touristique en 2016, année de mise en place de cet instrument financier avec alors des objectifs précis.
15: Quand le tourisme ne marche pas, quand il y a des crises internationales, bon, donc il y a moins de touristes qui viennent et donc les infrastructures touristiques deviennent un petit peu obsolètes. Et si on reprend pas la main, bon, on risque de la perdre définitivement. Et donc, c'est à quoi ça sert ce crédit hôtelier? C'est en ce moment-là qu'on parlait de l'intégration du tourisme sénégalais.
14: Toutefois, les attentes n'ont pas été atteintes à 100%. Le contexte ne s'y prêtait pas. Doudou Nyanya Diop, expert en tourisme.
15: Ce qui est en arrêt aujourd'hui, ce sont ces petites structures-là qui n'ont pas accès aux marchés émetteurs étrangers en termes de promotion dans les salons, etc. Et puis, avec aussi les crises qui ont des problèmes à réguler leurs charges par rapport aux recettes très inférieures qu'ils génèrent.
14: Avec ce nouvel appel du chef de l'État, Doudou Nyanya Diop salue l'initiative, mais prévient sur certains points essentiels.
15: Il faut savoir que quand on subventionne aussi, il faut subventionner le contenu local, hein, en dehors de notre pays, dans les économies extérieures. Il faut l'orienter sur des professionnels.
14: Des fonds conséquents pour un tourisme local fort, l'ambition est noble, mais l'expert d'insister sur l'urgence de revoir l'environnement et le cadre de vie, la propreté étant une condition non négligeable pour l'attractivité d'une destination.
3: Merci à Hadji Fatou Bari. On parle toujours d'argent, Hadji Fatou, et cette fois-ci d'épargne. Le ministère de la microfinance et de l'économie sociale et solidaire a lancé hier à Diamniadio une campagne d'éducation financière grand public. C'était sous les yeux de la Rufiscoise, de la Lebou. Fatoumbaké Diouf Kanouté.
16: L'initiative vise à permettre aux citoyens de mieux connaître les produits et services financiers, mais aussi à les encourager de développer de bonnes habitudes d'épargne et à mieux gérer leurs ressources. Mamadou Ndiaye, directeur de cabinet du ministère de la Microfinance et de l'économie sociale et solidaire.
17: Mais c'est surtout la capacité à d'abord présenter aux détenteurs de capitaux donc des projets qui sont des projets viables. Ce qui lui a convaincu d'instruire que le programme microfinance, avec à sa tête la direction de la microfinance, mais aussi le fonds d'impulsion de la microfinance, dont le rôle justement a été recadré et reprécisé, pour que vraiment cet aspect éducation financière puisse être au centre donc des activités d'encadrement.
16: Pour toucher le maximum de personnes, le ministère entend s'appuyer sur différents canaux de communication. Mamadou Ndiaye.
17: Actuellement, les réseaux sociaux sont un puissant médium. Et donc, il est important que nous puissions l'utiliser. Et vous voyez que les outils dont on dispose sont adaptés à tous les types de médias. Les éléments qui sont produits puissent s'adapter donc à une vaste gamme de médias. Et donc, cela va nous permettre d'atteindre le maximum de population pour cette deuxième phase.
16: Rufisque Fatoumbaké Diouf Kanouté pour Radio Sénégal.
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3: 19 minutes après 19h, j'accueille le Cheikh Diop. Bonsoir.
18: Bonsoir.
3: Alors, la flamme olympique débute sa tournée demain dans la capitale sénégalaise.
18: Dakar accueille demain la flamme olympique au cours d'un grand spectacle prévu à la place du souvenir en présence du chef de l'État Bassirou Diomaye Diakhar Faye. Selon la PS, le Sénégal a officiellement reçu la flamme des Jeux de la jeunesse jeudi au stade Panathénaïque d'Athènes, la capitale grecque. Le comité d'organisation prévoit plusieurs activités à la place du souvenir lors de cette présentation. Environ 450 personnes, parmi lesquelles des sportifs, des jeunes talents et figures des terroirs, vont participer au relais de la flamme olympique des Jeux Jus Dakar 2026 à travers le Sénégal. La commune de Dakar Plateau sera le point de départ de ce périple à travers les différentes localités du pays à partir du 14 septembre. Après une tournée de plus d'un mois, le voyage de la flamme sera clôturé le 30 octobre à la place de la Nation, la veille de l'ouverture des Jeux Jus Dakar 2026, prévu donc du 31 octobre au 13 novembre.
3: Et puis, pour que rien ne vous échappe, ce sera en direct sur les ondes de Radio Sénégal. On reste dans ces JOJ. Les boxeurs sénégalais sont outillés pour la compétition.
18: Les experts hollandais apportent leur soutien aux sélections de boxe et du scrim au Sénégal, le Royaume des Pays-Bas, en collaboration avec l'association sportive des forces armées, assure 3 jours de renforcement des capacités techniques aux athlètes en regroupement au stade Le Paul Sédar Senghor de Dakar. Notre reporter Alicia Abré a assisté à l'ouverture de leur camp d'entraînement, suivant son compte-rendu.
19: Jeux olympiques de la jeunesse Dakar 2026, escrimeurs et boxeurs affûtent leurs armes. Ils sont en stage de formation encadré par des Hollandais chevronnés. Ils pourront ainsi se mesurer aux autres athlètes du monde. Carmen Ajnar est l'ambassadrice des Pays-Bas.
20: Faire un camp d'entraînement pendant 3 jours, et je pense que ça montre une vraie coopération entre nos deux pays en termes sportifs. Donc on a démarré ça avec des entraîneurs, instructeurs militaires des Pays-Bas, en coopération forte avec l'ASFA.
19: L'association sportive des forces armées, ASFA, joue sa partition dans la préparation des athlètes. Le commandant Famara Bodjon, chef du bataillon des sports.
21: Dans cette initiative, ils ont tenu à associer l'association sportive des forces armées. Donc, initiative que nous saluons vraiment et nous montrons carrément à tout le monde que l'ASFA également, ou les armées, restent déterminés, engagés à vraiment accompagner ces jeunes dans la préparation des Jeux olympiques de la jeunesse.
19: Le président de la Fédération sénégalaise de boxe, Modou Mamoun Sène, salue cette synergie dans la préparation.
22: Nous sommes très contents de travailler avec eux parce que nous les connaissons quand même, c'est des grands techniciens de tous les sports de combat. Donc nous serons ravis de partager aussi notre expérience sénégalaise parce que nous sommes aussi un pays de combat. Nous avons la boxe, mais aussi nous avons la lutte sénégalaise qui est une partie de la boxe.
19: La diplomatie sportive entre le Sénégal et le Royaume des Pays-Bas est en marche. Elle repose sur le brassage des cultures, le partage d'expériences et l'apprentissage mutuel.
18: Alicia Perra, nous sommes donc à 50 jours du début de ces Jeux Dakar 2026, prévus du 31 octobre au 13 novembre entre Dakar, Diamniadio et Sali.
3: direction Tambacounda, des initiateurs en athlétisme ont été renforcés.
18: 20 stagiaires donc viennent de boucler une formation d'initiateurs en athlétisme. Durant plusieurs jours, ils ont été outillés sur les techniques de base de la discipline et des méthodes pour encadrer les jeunes athlètes. Une initiative qui vise à améliorer la prise en charge des jeunes dès leurs premiers pas dans l'athlétisme. Abraham Paul Poy.
0: L'athlétisme veut se renforcer à la base à Tambacounda. Après plusieurs jours de formation, 20 stagiaires ont reçu leur attestation d'initiateur. À travers cette formation, la Ligue d'athlétisme de Tambacounda entend améliorer la qualité de l'encadrement, mais aussi renforcer la détection des futurs talents, une stratégie qui doit permettre à la région de mieux préparer ses athlètes aux compétitions nationales et internationales. Aline Badrafaye est le président de la Ligue d'athlétisme de Tambacounda. Tambacounda.
1: 20 que nous avons formés, eux tous ils ne sont pas de Tamba, mais 50% ils sont de Tamba. Je pense qu'ils pourront quand même mettre un coup d'accélérateur par rapport à l'athlétisme. Les défis sont là, nous avons quand même la matière.
0: Présent à la cérémonie de clôture, le premier vice-président de la Fédération sénégalaise d'athlétisme, Elhadj Barretiam, a réaffirmé la volonté de la fédération d'accompagner davantage la Ligue régionale.
5: Aujourd'hui on est dans le secteur de la formation, demain on sera dans le secteur des compétitions, en essayant d'amener une compétition grandeur nature, que ce soit les championnats nationaux des jeunes ou des interligues.
0: Pour la Ligue de Tambacounda, l'enjeu est désormais de transformer cette formation en résultats sur le terrain, de créer de meilleures conditions de préparation et de faire émerger une nouvelle génération d'athlètes capables de porter haut les couleurs de la région. Abraham Poulpouy, Tambacounda, Radio Sénégal.
18: Moussa Joseph Faye, c'est tellement d'Abraham Poulpouy, mais un terme à cette page d'espoir.
3: Merci, merci à Sarewa, cher.
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3: 25 minutes après 19h, le dossier santé prend

0: un autre village, une autre réalité. Elinkin, dans la commune de Moulombe, concentre une très forte communauté ghanéenne. Ses ressortissants de la sous-région en fréquentent au même titre que les autochtones le poste de santé du village. Mais la barrière langue est le principal problème. Anne-Marie Sambou est la sage-femme.
1: Il y a des barrières pour la langue. On ne peut pas communiquer, on ne peut pas mener une bonne communication. Donc il y a des gens qui ne comprennent pas ce qu'on dit sur les rendez-vous et autres. Du coup, il y a des gens qui ne respectent pas leurs rendez-vous et on fait avec, on essaie de les resensibiliser. Si on rencontre ce genre de cas, on essaie de le dire, de ramener la prochaine fois un traducteur ou une traductrice pour une meilleure compréhension de ce qu'on dit. Parce que ça va aussi de pair. On ne peut pas faire une visite sans une bonne communication. Si j'ai 10 accouchements, du mois, les 7 ou les 6, ce sont des Ghanéennes. Elles aussi, elles viennent avec des utérus cicatriciels. Je ne sais pas comment ça se passe dans le pays, mais il y a beaucoup de femmes qui sont opérées. Il y a beaucoup de femmes qui sont opérées et lors de la visite aussi. Si je vois ce genre de cas, je les sensibilise car elles ne doivent pas accoucher au poste de santé. Elles doivent accoucher au centre de santé pour qu'en cas de problème, elles seront opérées une seconde fois. Donc des fois, il y a beaucoup de références sur ces genres de cas pour Astéa ou pour les utérus cicatriciels. Ce genre de cas aussi, ça nous fatigue parce que des fois, tu vas suivre la patiente jusqu'à ce que ça reste seulement l'accouchement, elle va accoucher ailleurs et ça diminue notre taux de...
0: En cette période d'hivernage, la voie maritime est la seule alternative pour le referment des malades au district sanitaire d'Oussouye.
2: En cas d'évacuation, nous ferons référence au district sanitaire de Oussouye pour qu'il nous envoie une ambulance jusqu'au pont Nyambala. Et à notre niveau, nous prenons la pirogue pour évacuer la patiente. Arrivé au pont, c'est l'ambulance qui continue l'évacuation vers le centre de santé.
0: Ces deux localités très stratégiques au plan économique se voient un peu isolées de par l'impraticabilité des routes. Yaya Bojan Oussou, Radio Sénégal.
3: Merci à Yaya Bojan, le rappel du sommaire.
4: Moussa Joseph Faye.
3: Diakine Diak, c'est la croix et la bannière pour s'y rendre. Alors que rendez-vous compte, c'est seulement à 10 km de Bignona, la capitale départementale. Voici d'ailleurs le témoignage d'un habitant, il s'appelle Suntou Djedjou.
5: La route de Diakine est vraiment détériorée du coup. Même pour un petit véhicule, ne peut pas entrer dans le village de Diakine. Surtout, n'en parlons pas pour les gros porteurs. Si par exemple, il y a une marchandise dont tu dois amener à Bignana, c'est tout à fait un tas de problèmes. Qui nous permet aussi d'évacuer en cas de malade, évacuer le malade jusqu'au district sanitaire de Bignana.
3: Tambacounda souffre, Tambacounda étouffe du fait des changements climatiques. L'ONG Corsa a répondu à l'appel des populations. Son directeur de programme, Moussa Sen.
6: Passer d'une logique d'anticipation plutôt que d'être là à gérer que des crises avec des populations qui ne savent pas souvent où donner de la tête. Et c'est pour cette raison que nous avons pratiquement tous les acteurs qui sont au niveau du département ici, mais nous avons également des populations, des responsables de coopératives, des gens qui sont directement à la base.
3: Un très grand merci à toutes les équipes techniques et rédactionnelles de Radio Sénégal. Merci à la régie d'antenne assurée par Koudou Biguela Linguer. Merci à PMS Pape Matar Sarr sur RSI. Au niveau de la nationale, nous sommes avec Madiaga, Mohamed Brayan Baye, sur Dakar FM, Borom Dali, Baïfal, Baïkari, Masek Gassama, au CDM, André Noël Tchandoum, et puis André Noël Tchandoum également qui assure la poste synchro parce qu'il paraît que toutes les femmes sont parties à Sali Portidal. Elles sont allées faire des formations sur place. Montage, Mourid Sadir, le Djeuring, Modou Diop, Borom Daradji, à la réalisation, le procureur Demba Diaw. Il est avec ses deux substituts, le Ndanan Joseph John et la pivot Alicia Pereira. Prochain rendez-vous avec l'actualité, évidemment, c'est à 21h30 avec Boursine Fama Abdoulaye Ndiaye et puis à 22h avec votre serviteur. D'ici là, bonne écoute sur nos antennes à Dakar et dans les régions Sénégal Rec, RTS Rec.

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2: Merci à Moussa Joseph Faye pour le journal en français. Rendez-vous à 22h et à 21h30 sur la 92.5 RSI. Vous êtes en compagnie de Cody Biguet, la Lingard à la tenue d'antenne. À la partie technique, on est en compagnie de Martha Sarr. Il est 19h passé de 32 minutes. Moko Diteri, de l'Indibaye, avec Imam Aaron Lys, émission religieuse.

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3: 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Donc, comme tu l'as dit, Magnitude Fatouma Diallo.
1: Ouais.
3: Magnitude Fatouma Diallo, tu es dans ma boîte aussi, le Jot Jotna, moi, ben coalition. Ouais. Bon, je à travers cette coalition, on définit ben tribune. Ouais. Am et revendication.
1: Tout à fait.
3: Lol, le mot, ça m'a dit.
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3: 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Donc légui 19 mois am il faut noter quelque chose c'est que des femmes ont été violentées assassinées en fait au Sénégal et les cas qu'on évoque ce sont juste les cas qui sont médiatisés donc on ne sait pas peut-être qu'il y en a beaucoup plus dans le pays mais comme dañu dëkk ci ben dëkk bo xamné masla da fi bari masla ak muñ ak sutural entre guillemets ça fait que on n'a pas les vraies données en ce qui concerne ce que subissent les femmes au Sénégal mais on apprécie énormément le fait que le président ait mentionné ça dans son discours c'est quelque chose qu'on salue et ça nous montre en fait qu'on est face à un chef d'État qui est à l'écoute
1: ouais.
3: qui est prêt en fait à tenir ses promesses malgré nos préoccupations parce qu'il faut le dire le gouvernement ne s'est pas forcément prononcé sur les féminicides durant l'année et c'est que au moment du discours la première fois on entend le président de la République utiliser le mot juridique qu'on veut introduire justement dans le code pénal qui est le féminicide donc moi je pense personnellement que c'est une première bonne étape et ça veut dire qu'on est sur une bonne lancée
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3: 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Mais lolu dafa xawa nek raccourci en réalité féminicide dafa basé ou si ben genre ou mépris wala gis gis bo xamantene day toutal nit ki day toutal jigen yamale ko si ben seconde zone lolu mo nek féminicide donc féminicide moy dou kesse si dou si say kesse les gens, ils ont tendance à penser qu'il n'y a que les hommes qui tuent leurs femmes qu'on peut considérer, en fait, les crimes qui sont commis par les maris sur les femmes, qu'on peut considérer comme des féminicides. Mais il y a également, par exemple, en Occident, des attentats carrément, des hommes, par exemple, qui vivent, entre guillemets, une misère sexuelle, qui vont aller dans un lieu public et commencer à fusiller beaucoup de femmes juste par vengeance et par haine et par mépris, parce qu'ils vont blâmer, en fait, tout ce qu'ils vivent comme misère, entre guillemets, dans leur vie, sur les femmes et leurs exigences et le fait qu'elles sont matérialistes, etc. Donc, justement, le mot féminicide a été conçu dans ce contexte-là où il y a eu des attentats, justement, en Occident, où des hommes sont allés tuer des femmes juste parce que c'était des femmes. Mais nous avons constaté dans le monde entier, c'est-à-dire qu'aujourd'hui, il y a plusieurs gouvernements qui ont des compteurs en place pour comptabiliser le nombre de femmes qui ont été assassinées sur la base de quelque chose qui est discriminant ou misogyne, etc., dans leur pays. Et aujourd'hui, au Sénégal, en 2026, Nyongi si premier kabi. Ouais. Donc, on espère que ça ne va pas augmenter, Inch'Allah.
1: Ouais, on espère. Fatouma Diallo, je rappelle que vous êtes militante féministe, membre du collectif Luy Diot Diotna. Nous sommes également avec Dr Rokaya Diakhaté, directrice de la famille au ministère de la Famille et des Solidarités. Alors, docteur, déglou nañu élément bi ñuy wax ci cas ou féminicide ak Fatouma num ko définirait 19 cas au Sénégal, c'est inquiétant.
2: Oui, Elie, c'est très inquiétant vraiment, parce que tout simplement, comme on connaît le Sénégal, un pays de paix, de teranga, de soutoure, de djom, de kersa, ben, on se demande à un moment donné dans quel pays nous sommes. Dans quel pays nous sommes nous maintenant? Qu'est-ce qui a changé? Qu'est-ce qui a fait qu'aujourd'hui on ne comprend plus? Il y a les femmes sont tuées à tort et à travers. Ben, tout le temps, ben, le président l'a dit. Qu'il y aura une application de la loi dans toute sa rigueur. Il faut deuil, comme elles disent. Donc moi, mon ministre l'a dit hier, à pareil moment, elle l'a dit sur un plateau de télé, je l'ai dit tout à l'heure, il faut que nous invitions à faire affaire féminicide. Je vraiment, mon taïgi, je suis un thème, parce que mon kouka xam xam né activiste la sax nak avant muy nek ministre donc néna vraiment fu nit ñi tax fu wa société civile bi taxaw dina fa taxaw pour 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les cas on est en train de faire li ñu mën yépp ñu koy def, c'est comme ça que je vais le dire, ñu ngi def lu ñu mën parce que li ñu mën ak lu ñu mënal sax ñu ak lu ñu mënu sax ñu koy jëm parce que déjà au niveau du ministère tay je n'ai pas amené la plate le carton là de qui a la ligne 116 allo wallo 116, les gens connaissent maintenant, c'est une ligne d'écoute, de référencement, d'orientation, parce qu'on sait au Sénégal c'est l'omerta, hein. Les gens ne dénoncent pas, c'est ça notre plus gros problème au Sénégal. 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
2: 24 heures sur 24 7 jours sur 7 amna ay téléopérateurs ay jeunes ñoo fa nek yu nga xam dañ leena former autant c'était une ligne qui était dédiée aux jeunes qui aux enfants surtout qui étaient c'était au niveau du Sanguindi, c'était des jeunes qui étaient dans la vulnérabilité, vraiment les enfants perdus, les enfants en situation de rue, hein, les enfants qui subissent des violences. Mais après, dañ ko andi au niveau central, indiko au niveau du ministère biñ ko fa andé ñu gën ko def ci matériel bi ci war yépp pour vraiment képp ko fa woté rek du lundi au dimanche de 8h à minuit à 8h du matin 24h sur 24 di nga am ko lu wuyu orienté la parce que tout simplement déglou la nak parce que déglou bi tamit dafa am importance au-delà de cette ligne là nous avons les centres de prise en charge, nous avons 3 centres de prise en charge au centre du pays Kaolack Fatick Catherine qui ont été construits et équipés et inaugurés. Fou mu nek ni bu Catherine bi sax commencé na dox yenen yi lañuy commencer lañuy nek di lidenté pour la mise en fonction, la mise en service de ces centres là. Mais amnañ un centre national à Dakar, pas très loin, au niveau de Grand Yoff, c'est le centre national de prise en charge des victimes, mais également des survivantes de violences. Mm-hmm. Et en dehors de ça, on a un protocole de collaboration multisectorielle avec le ministère de, les ministères de la première ligne, le ministère de la Santé. On ne peut pas parler de violence sans parler de problèmes de santé. La plupart du temps, c'est des traumatismes, c'est des blessures, même la mort. Hein? Mais donc, on a signé, Madame le ministre a signé ce protocole avec ses collègues ministres, le ministre de la Santé, le ministre de la Justice, le ministre en charge des forces de défense et de sécurité, donc le ministre de l'Intérieur, mais également le ministre des Forces armées. Pour vous dire que nous, mais également, à côté de ça, on a le plan d'action national pour contribuer à l'éradication des violences faites aux femmes et aux filles, ou bien basées sur le genre. Il paraît que ce genre-là a évolué, mais également la promotion des droits humains. Le deuxième plan, parce qu'on avait un premier plan national qui a expiré, qui a été partagé, validé et partagé à tous les acteurs, mais on a un deuxième plan. Ce deuxième plan-là, il a été élaboré, mais également validé techniquement avec tous les acteurs de la société civile, donc les partenaires au développement de la société civile. On y met également les leaders religieux, coutumiers, les jeunes, les femmes, on n'oublie personne, les acteurs de la société civile, donc, mais également les partenaires au développement, mais aussi les ministères sectoriels. Ouais. Donc, tout le monde, pour ne laisser personne en rate, parce que c'est extrêmement important, ce sujet de cette thématique qui nous tient particulièrement à cœur. Au niveau du ministère de la Famille.
1: Oui, Fatouma, si nous avons dit que la directrice de la famille dit quoi, donc, nous avons dit que nous avons dit que permettre avons dit que nous avons des violences. Mouman Wote. Déjà, il y a le 116. Il y a le déglou assisté. Il y a AGS qui est là également. Mm-hmm. Femme juriste, il y a le accompagné juridiquement. Alors, en fait, on a tout ça. On a vous, et activistes. Mais finalement, la montagne violence du perdurer.
3: Alors, il faut savoir que tout d'abord, la question des féminicides, c'est une question politique. Et c'est justement la raison pour laquelle je pense qu'il y a un petit blocage, si processus bi. Le tahmawar, c'est une affaire politique, c'est parce que avant ni war si reconnaissance de féminicide bi, si code pénal bi, dany war si réforme code de la famille.
1: De la famille.
3: Oui. Donc, code de la famille, moi, encadré, les peluches, si walum, sey, ak jabot.
1: Nous
3: réviser quoi. Okay. Ouais, parce qu'il faut savoir que code de la famille, 72 l'enco concevoir des benedigen mo si amon si comité bi et dafa amon ben réforme en 89 pour introduire livret de famille ay procédure yumana gëna encadrer jigeni si sensei et en 2016 defna une réforme tamit pour nationalité. Donc, légui, yay bu sénégalaise, mouna, djoche, ay domam, nationalité sénégalaise, même si djokaram du sénégalais. Donc, amana ay réforme, mais ba légui, il y a un besoin, en fait, qui se présente devant nous, qui, en fait, pour nous représente la mère des sources, en fait, c'est la source des raisons pour lesquelles aujourd'hui il y a un environnement qui devient de plus en plus hostile et violent envers les femmes au Sénégal. Mmh. Parce que quand déjà le mariage qui est, disons, négocier de fachat, de fait délicat, t'es les pachadnassés en même temps. Donc, c'est très délicat et c'est quelque chose qui doit être encadré vraiment de manière responsable de la part de n'importe quel gouvernement. Et si aujourd'hui le code qui régit l'institution du mariage, qui est une des pratiques les plus pratiquées au Sénégal, et parfois même qui sont imposées aux jeunes filles, donc qu'elles soient consentantes ou pas, les filles font face à des difficultés dans leur ménage. Et c'est majoritairement à cause des discriminations, à cause des articles discriminants, yunek si code de famille bi. Donc le mot est premier bi. Il faut que nous relate code de famille bi pour nous adapter si contexte bi, si nous avancer en tant que réo, pour ñu mëna gëna sam jigen yi. Mais en ce qui concerne les dispositifs qui ont été mis par le gouvernement, en fait le problème c'est que au niveau municipal, en ce qui concerne les communes, les départements, les régions, etc., il y a tellement de cas qui ne sont pas recensés parce que parfois c'est denkayna panapal ñu géré ko alamiable sibir famille bi, parfois dafa am ay cas d'inceste genre ben papa wala ben nijaay wala ben 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En fait, mom moy dundu ak gatché bi. Donc il n'y a pas des dispositifs assez structurés malheureusement, parce que déjà il faut un programme de suivi et d'évaluation en ce qui concerne les centres d'accueil, parce que déjà il n'y en a pas assez. Au niveau municipal, dans les mairies, il y a souvent des personnes qui vont créer des centres d'accueil et ils vont être appuyés par les mairies, mais en général c'est leur propre petit fonds qu'ils vont utiliser justement pour faire vivre ces centres, sachant que parfois dans certaines communautés you khawa conservateur yu khawa gum seni ada wala seni ada imam, ils sont hostiles, ils vont être violents envers les propriétaires de ces maisons, ils vont être hostiles envers eux, ils vont les critiquer, ils vont même tenter d'arrêter l'activité parce que tout simplement c'est un sujet qui est extrêmement tabou. Et aussi en ce qui concerne les centres d'accueil qui ont été établis dans le centre du pays, comme madame la directrice l'a dit, il y en a un qui est fonctionnel, les deux autres je pense ils ont été achevés il y a 2 ans, mais il y a toujours un manque de personnel et de matériel, etc. Il paraît que même il y a des matériaux qui commencent à être volés, etc. Donc il faut vraiment mettre en place un bon suivi en ce qui concerne la prise en charge des victimes, des survivantes, surtout de tous les côtés, donc physiquement, du point de vue santé, psychologiquement, etc. Mais après, j'aimerais bien savoir aussi en ce qui concerne la ligne 116, est-ce que c'est juste une ligne d'écoute ou bien c'est une ligne qui va réorienter, parce que très souvent il y a des femmes yo xamantane dañuy 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
8: Alors très rapidement madame la directrice, petite question, bon bala ñu koy
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8: ligne 116 bi nak écoute qu'est-ce là wala?
2: Mais non, je l'ai dit tout à l'heure dans mes propos, c'est une ligne d'écoute, d'orientation et de référencement. Parce qu'on travaille beaucoup avec l'AGS aussi. On travaille avec tout le monde, parce que avec la police, la gendarmerie, une partie du ministère de la Justice, parce que tout simplement, il faut orienter ces victimes-là. Il faut vraiment les écouter d'abord. Si c'est la victime ou bien si c'est quelqu'un proche, c'est un proche de la victime, il faut les écouter, mais il faut les orienter pour qu'elles sachent où aller, où se faire prendre, où aller pour se faire prendre en charge. Maintenant aussi pour nos centres qui sont au niveau du pays, au niveau du centre du pays à Kaola Kafrine et Fatick, c'est vrai que c'est le premier centre, il a été inauguré.
8: Ah, voilà, c'est vrai que c'est non, il y a nous de
2: ah oui, en fait, ça m'a Fatima mom yobale parce que nané mom Fatima, oui. 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
8: Le contenu
2: en réalité
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2: 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essentiel pour nous su ko défé ku dégg jola ku dégg
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2: 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fille
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8: ouais.
2: xam nga le choix du lieu de d'habitation du couple donc toutes ces les dispositions discriminatoires à l'égard de la femme nous on en a conscience parce que dañuy wax né que ministre monte da fay wax tout temps moné il faut ñu def ay concertation nañu wo ñep ñu tok ñu waxtaan ci code bi. Et moi, je pense que ce gouvernement-là est très heureux. Non, de fois, m'a mérité. Ils sont comme nous. D'ailleurs, on s'en rend compte.
8: Ils méritent une assise nationale.
2: Non, de fois, mérité une assise. Parce que tout le monde est concertation. Faut le dire. Parce que il faut nous trouver nous attendre du code B. Ham que vous nous voyez dans le code B, c'était en 1972. Nous jouons 1972. Les gars, faites barre à donc après
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8: 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code et par rapport à ces réformes qui sont demandées lan nga ci wax en définitive
3: premièrement j'apprécie énormément la transparence
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3: 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Il n'y a pas beaucoup de communication en ce qui concerne la situation des femmes et les violences qu'elles subissent dans le pays. C'est la première chose qui nous préoccupe. Même avant ça, la première chose vraiment qui nous avait préoccupé, c'était le changement du nom du ministère, qui est passé du ministère de la femme et du genre et je pense de la protection de l'enfance au ministère des familles et des solidarités. Ça nous a alarmés et ça nous a offensés, ça nous a vexés. Pourquoi ? Parce que en fait, c'est comme si ça réduit la femme au rôle de la famille ou bien au cadre familial en ce qui concerne les enjeux ou les problématiques qu'elle peut, auxquelles elle peut faire face. 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Donc ça c'est la première chose, c'est que on a l'impression qu'en fait son rôle est maintenant avalé ou noyé dans le concept ou le cadre familial, alors que pour nous la question des violences basées sur le genre est une question sur laquelle l'État doit vraiment faire un focus, parce que on ne veut pas devenir comme certains pays ou certaines villes qui sont appelées par exemple la capitale du viol du monde ou quelque chose comme ça. C'est des villes ou des pays où vraiment une femme, qu'elle soit seule ou pas, ce n'est pas safe pour elle d'y aller. Et je le dis aussi en ce qui concerne wa diaspora bi wala étranger ñeu fi tourisme bi etc. Tourisme bi dafa jarignou dekk bi. 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Ça c'est la deuxième chose.
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3: OK, donc en fait lima bëggone wax moy que effectivement, j'apprécie la transparence en ce qui concerne les difficultés ou bien les contraintes que l'État enfin, auquel l'État a été exposé quand le régime a été changé. Mais il faut savoir que l'ancien Premier ministre, il avait fait un conseil de ministres le 1er mars 2024, justement, pour qu'on se penche sur la question de la réforme du code de la famille, parce que c'est vraiment un code qui est inadapté, qui est obsolète et qui aujourd'hui n'est pas, ne prend pas en compte le contexte actuel en ce qui concerne l'épanouissement de la femme. Les problèmes, silence, mais mon gana métier. En fait, en ce qui concerne les violences, on a l'impression que le ministère...
8: Silence ou autorité.
3: Exactement. On a l'impression que les autorités ne se prononcent pas assez sur les violences qui se passent. Et justement, on a l'impression que le discours de Djoma, genre, c'est... On a limite soufflé, quoi. Enfin, il en parle. Donc, c'est quelque chose... Même s'il y a des actions qui sont faites derrière, ce serait bien de communiquer avec l'État, de communiquer avec les membres de la société civile, les activistes, etc. Pour qu'on sache au moins qu'il y a une avancée et que...
8: Parce que déjà, moi, j'ai envie de vous demander, est-ce que vous avez des Djoko, est-ce que vous avez des cadres, vous avez des ligues ensemble. Comme tout à l'heure, madame la directrice, il y a beaucoup d'objectifs. Vous avez des choses pour les femmes, vous avez des choses pour les femmes, mais on a l'impression que...
3: Il faut la bougonner. En fait, le truc, c'est que nous avons des cadres, nous avons des choses, nous avons des choses, nous avons des collaboration saine pour maintenant... mais ce qu'on a constaté, c'est qu'en 2 ans, depuis que le président Djuma est devenu président, par exemple, quand il y a des assemblées, des assises, etc., où ils vont convoquer des membres de la société civile pour discuter des enjeux dans le pays, en général, les associations féministes ne sont pas conviées. Peut-être qu'ils vont appeler AGS ou quelque chose comme ça, mais les associations qui se disent féministes et progressistes ne sont pas forcément incluses dans le processus. Et on a l'impression d'être...
2: Je sais pas, moi. En tout cas, nous, au niveau du ministère de la Famille, particulièrement au niveau de la direction de la Famille, je peux en dire autant pour la direction de l'équité et égalité de genre, ouais. Mais également la direction de la promotion, la protection, la direction de l'autonomisation économique de la femme. Nous organiser Dara, nous mettons pour Fatoumata.
3: Non, c'est pas juste le ministère, je parle aussi du président.
2: En réalité, nous organiser Dara sans la société civile. Parce que nous avons communiqué. Mais je pense que. Et à mon moment de communication, il y a eu tamit.
3: Si, justement,
2: Parce que nous avons des lieux, qui nous viennent de... Parce qu'on a des services déconcentrés. Donc, nous, les plus au niveau national, on a la remontée des données. Parce que les plus les yonnés au niveau central. Les plus les nous yonnés, mais nous y def ay action. Mais les nous aussi, peut-être que ça, je sais pas.
3: C'est compréhensible. Ouais,
2: voilà, c'est à moi pour talk, d'expliquer nan, folé, d'yaron nafa. 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Tout à l'heure, wax nga né dénomination du ministère bi de prime abord daf leen heurté won. Moi je pense que lu bess la won mais ministère bi c'est pas la première fois mu tout du ministère de la famille.
3: Merci. Ministère mais c'est pas adapté au contexte de 2026 parce que la place centrale
2: que la femme occupait au ministère ba légui mo nga fa.
3: Oui mais
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3: oui parce que c'est une
2: question royale
3: donc c'est pour ça là-dessus et moi
2: je voudrais que Disney Elise moi je pense que tantôt on nous appelle ministère de la famille lolu mom amatu lu nit di wax parce que vraiment La famille, l'élément central de la famille. Non, l'élément central de la famille, c'est vraiment la femme.
3: Oui, mais en fait, le problème, c'est que la femme évolue au-delà de la famille.
2: Mais non, l'élément central.
3: Dans le cadre du travail.
2: Non, je dis l'élément central de la famille. C'est la femme. Non,
8: c'est malheureusement.
2: C'est dommage.
8: Le temps est complètement épuisé. Désolé. Peut-être que nous avons un plateau pour nous. On pourra pas se douter. Il y a tellement à dire. On est passionnés. On veut tous la même chose. Mais nous avons le devoir. 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
5: Actuelle.

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1: Moussa Joseph Faye.
0: Au sommaire, campagne nationale de vaccination de masse du cheptel pour l'année 2025-2026. C'est un satisfecit en tout cas du côté de la tutelle. On écoute d'ailleurs le ministre en charge de l'élevage, Ousmane Diagne.
2: Je voudrais particulièrement saluer les progrès enregistrés dans la lutte contre la peste des petits ruminants. La réduction des mortalités et l'amélioration de la productivité des ovins et des caprins constituent des enjeux majeurs pour notre élevage et pour l'approvisionnement national en moutons, notamment à l'occasion de la Tabaski.
0: Série de noyades, le Fouladou compte ses morts. Déjà 7 en l'espace de 2 mois, l'appel du commandant de la 42e compagnie des sapeurs-pompiers, le capitaine Emmanuel Nicolas Bahoum.
3: Nous lançons un message d'alerte aux parents pour une surveillance et une vigilance accrue à l'égard de leurs enfants parce qu'ils sont les plus exposés. Nous attirons également l'attention de tous les exploitants de carrière pour plus de responsabilité morale dans leur profession.
0: Voilà donc pour l'essentiel, le menu de ce 22h sur Radio Sénégal. Les détails après ceci.
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1: Moussa Joseph Faye.
0: Nous sommes avec PMS, Pape Matar Sarr, aux opérations techniques, bienvenue. Et campagne nationale de vaccination de masse du cheptel pour l'année 2025-2026. Mbour a abrité un atelier d'évaluation et de préparation pour la prochaine. Mais il faut savoir qu'on a vacciné les ovins et les caprins, plus de 6,7 millions. Évaluation donc. Amour, on fait d'ailleurs le point avec le ministre en charge de l'élevage, Ousmane Diagne, au micro de la baronne Marie Diagne.
2: La campagne 2025-2026 a enregistré des résultats encourageants. 6 796 205 ovins et caprins ont été vaccinés contre la peste, soit 921 004 animaux de plus que lors de la campagne précédente. 263 452 chevaux ont été vaccinés contre la peste équine, 2 677 211 bovins contre la péripneumonie contagieuse bovine. La vaccination contre la maladie de Newcastle a également permis de protéger 1 597 886 volailles. Ces résultats traduisent les efforts accomplis et la mobilisation croissante de l'ensemble des acteurs. Ils doivent toutefois nous conduire à l'exigence de résultats encore meilleurs. Je voudrais particulièrement saluer les progrès enregistrés dans la lutte contre la peste des petits ruminants. La réduction des mortalités et l'amélioration de la productivité des ovins et des caprins constituent des enjeux majeurs pour notre élevage et pour l'approvisionnement national en moutons, notamment à l'occasion de la Tabaski. Nous devons également avoir le courage de reconnaître les contraintes qui ont limité nos performances. Le déficit de parcs à vaccination, l'insuffisance des moyens logistiques et des ressources humaines dans certains départements, ainsi que la mise en disposition tardive du carburant au service déconcentré, demeurent des obstacles que nous devons résolument lever.
0: Ousmane Diagne, il est chez soi. Il est ministre en charge de l'élevage. D'ailleurs, nous retournons chez lui, à Thiès même, pour dire qu'en tout cas, que dans la région de Thiès, on est dans les vacances agricoles. On est dans l'ère du temps. Clôture de la première édition au lycée Elhadj Malixi. 35 jeunes, pendant plus de 45 jours, ont été capacités dans différentes filières de l'agriculture. J'appelle la diva du Cairo, Aminata Gueye.
5: 35 jeunes formés et encadrés dans les différents secteurs de l'agriculture, de la transformation de céréales et de l'éducation financière. Ils viennent de boucler plus de 45 jours d'initiation dans le cadre des vacances agricoles portées par le programme IPRO-CIA. Ibrahim Gaye, coordinateur du projet IPRO-CIA.
6: C'est une première édition des vacances agricoles qu'on a lancée à travers le projet IPRO-CIA parce qu'on veut occuper les élèves lors des vacances d'être formés sur la question de l'agriculture, l'agroécologie, l'entrepreneuriat vers développement personnel, leadership, la transformation agroalimentaire, éducation financière et plein d'autres modules.
5: Cette journée de clôture de vacances agricoles au lycée Elhadj Malixi est aussi un tremplin vers de futures initiatives. Les participants sont appelés à s'impliquer davantage dans les projets locaux pour contribuer à l'atteinte de la souveraineté alimentaire. Ousmane Baye, secrétaire général du ministère de l'Agriculture, de l'Élevage et de la souveraineté alimentaire.
7: L'agriculture est un métier d'avenir, porteur de dignité, d'innovation et de prospérité. Dans le cadre de l'agenda programme national de transformation Sénégal 2050. Faire la jeunesse rurale et urbaine l'actrice et non la spectatrice de notre souveraineté alimentaire.
5: Venus d'horizons divers, ces jeunes élèves, enseignants, entrepreneurs ont reçu leur attestation de fin de formation, célébrant leur engagement et leur effort durant ces vacances agricoles. Aminata Diétias, RTS.
0: Merci à la diva du Cayor Aminata Diétias. Bienvenue donc à ces 35 et qui viennent d'être formés dans les métiers de l'agriculture. L'éducation, en tout cas, c'est un domaine essentiel qui n'a pas de vacances, malgré qu'on parle de vacances agricoles. Et d'ailleurs, dans le Ndayan, Kodjolé, pour trouver cette localité, il faut aller vers le Velengara Ferlo, dans la région de Matam. Sur place, on a rendu hommage à un illustre du terroir. Il s'appelle Samba Alaïba. C'est un des précurseurs de l'éducation dans cette zone du Fouta. Velengara Ferlo a battu le rappel des troupes pour un rendez-vous en tout cas royal. J'appelle Seydina Aluntal.
8: La communauté éducative de Ndayan Kodjolel dans la commune de Velengara a rendu un hommage mérité à Samba Alaïba, un défenseur de l'école sénégalaise, une cérémonie justifiée par son engagement. Aliou Samba Sow, initiateur de cette journée.
9: Pour son engagement en faveur de l'éducation, de la transmission du savoir et de l'enseignement arabe-islamique. Par son action, avec l'appui de nombreux collaborateurs, il a contribué à rapprocher la formation religieuse des exigences de l'enseignement moderne, permettant à de nombreux apprenants de poursuivre leurs études, de se présenter à des concours et de s'insérer dans la vie professionnelle. Mais au-delà de son œuvre éducative, nous voulons surtout célébrer une vision et des valeurs.
8: Présente à la cérémonie d'hommage, Maître Aissata Sall a plaidé pour l'éducation des jeunes filles.
10: Cette communauté du Poulagou est une communauté sénégalaise, des départements, des régions, j'allais dire de Lougan, département de Linguère, des régions de Kaffrine et même de la région de Tambacounda. En tout cas, la communauté est là, je voulais les saluer et leur demander de faire attention à l'éducation des enfants, particulièrement des jeunes filles. Aller à l'école, allier l'école, l'ouverture et la tradition, cela est possible et nous pouvons le faire pour magnifier cette célébration. Célébrer un enseignant, célébrer un éducateur, célébrer un développeur, célébrer un bienfaiseur.
8: Venus de tous les horizons, les communautés ont prié pour un Sénégal de paix et de prospérité. Aluntal, Matam, Radio Sénégal.
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0: 7 minutes après 22 heures, nous allons maintenant au Fouladou avec le deuil. Nous avons en tout cas un brassard noir au poignet, parce que là-bas, avec les cas de noyade, on compte les morts. Déjà, 7 en l'espace de 2 mois, des chiffres qui ont été rendus publics par les sapeurs-pompiers de la 42e compagnie de Kolda. Et ces chiffres, en tout cas, parlent d'eux-mêmes. Les marigots, les rizières et les carrières doivent être encore plus surveillés, selon les autorités. J'appelle Maître El Senior Emmanuel Bouboyanga.
11: En cette période de la saison des pluies, des jeunes prennent d'assaut les fleuves, les rizières, les marigots et les carrières abandonnées pour se baigner au risque de leur vie. Capitaine Sony Emmanuel Nicolas Bahoum est le commandant de la 42e compagnie d'incendie et de secours des sapeurs-pompiers de la région de Kolda.
12: Les secours sont fortement et régulièrement alertés pour des cas de noyade. Ceci pourrait s'expliquer par donc le caractère clandestin des baignades, car formellement il n'y a pas d'endroit destiné à la baignade dans la région.
11: En l'espace de 2 mois, 7 personnes sont mortes par noyade dans la région.
12: Parmi ces 7 victimes, il y a 3 qui sont recensées ici dans le secteur de Kolda, il y a 3 qui sont recensées dans le secteur de Medinogourans et il y a 1 victime qui est recensée dans le secteur de Koukane.
11: S'adressant aux parents, le commandant de la 42e compagnie d'incendie et de secours des sapeurs-pompiers insiste sur la vigilance et la responsabilité familiale.
12: Nous lançons un message d'alerte aux parents pour une surveillance et une vigilance accrue à l'égard de leurs enfants parce qu'ils sont les plus exposés. Nous attirons également l'attention de tous les exploitants de carrière pour plus de responsabilité morale dans leur profession. D'ailleurs, pour plus d'efficacité, nous allons nous rapprocher auprès des autorités déconcentrées pour trouver une solution adéquate face aux risques que présentent les carrières abandonnées.
11: La recrudescence des cas de noyade dans la région relance la question sur la responsabilité parentale sur la garde des enfants en cette période d'hivernage. Emmanuel Boubayanga pour Radio Sénégal.
0: C'est l'avocat du Fouladou. Il est toujours avec sa robe noire. Maître El Seigneur Emmanuel Bouyanga. Merci. On reste d'ailleurs toujours au Fouladou. Le Fouladou au cœur de la révolution solaire. Atelier régional sur le déploiement des systèmes de pompage solaire. L'objectif, c'est réunir les conditions techniques, financières, mais également institutionnelles nécessaires à la diffusion des systèmes de pompage solaire communautaire. J'appelle cette fois-ci Djiba Diaw.
13: Face aux défis du changement climatique, notamment à celui lié à l'accès à l'eau, le solaire reste une alternative très sûre.
14: Quand on parle d'agriculture durable, ça veut dire que ce n'est pas une agriculture qui est basée que sur les cultures saisonnières, c'est-à-dire les cultures de pluie qui, à un moment donné, peuvent être liées aux aléas climatiques. Donc, nous voulons une agriculture résiliente, durable, qui ne peut être accessible que si nous accédons à l'eau à bas coût et aussi tout le temps.
13: Le professeur Djuma Kobor, directeur général de l'ANER.
14: Le pompage solaire, nous on l'a combiné avec la solarisation des forages ruraux qui est l'accès à l'eau potable. Alors que le système de pompage solaire nous permet de rendre l'agriculture beaucoup plus autonome, mais aussi beaucoup plus durable. Et l'accompagnement que l'ANER va faire, c'est de faciliter l'accès au financement initial. Aujourd'hui, vous-même, souvent quand on vous dit, est-ce que vous voulez installer des panneaux solaires chez vous, vous dites que l'investissement initial est trop cher. Donc, nous voulons casser cette barrière.
13: Venu présider la rencontre au nom du gouverneur de région, l'adjointe au préfet de Velengara magnifie l'initiative. D'après Ndey Sall, elle arrive à point nommé.
15: Ce projet qui nous parle de l'énergie renouvelable, qui va nous aider dans l'agriculture, dans l'élevage, avec le pompage solaire des forages ruraux, est un projet qui est venu à son heure pour accompagner la population à assurer la souveraineté alimentaire.
13: Djiba Diaw, Velengara pour Radio Sénégal.
0: Merci à Djiba Diaw. Et malheureusement, Djiba, celui que vous venons d'entendre, Djuma Kobor, il est maintenant ex-directeur général de l'ANER. Vous le savez, hier en Conseil des ministres, le décret du président Bassirou Diomaye Faye est tombé. D'ailleurs, un autre DG, lui, il n'y a pas encore de décret sur lui. C'est le directeur général de la Sonacos, Gergueï. Il était dans le Medina Irofula. Dans ses bagages, il avait un très gros cadeau pour les populations de Djimara, la construction prochaine d'un complexe industriel de 15 hectares. Et c'est pour un montant global de 18 milliards de francs CFA. Alors j'appelle un de nos correspondants sur place pour nous dévoiler ce gros cadeau, c'est Batch Samba Baldé.
16: La visite du directeur général de la Sonacos dans la région de Kolda a démarré par Medina Yerofula. Au niveau de la zone industrielle sur place, les responsables du chantier font l'état des lieux devant Cheikh Gueye. Après Medina Yerofula, le convoi du directeur général s'est ensuite dirigé vers Djoula Colon, où les machines de la Sonacos tournent 24 heures sur 24. Cheikh Gueye se dit convaincu du potentiel industriel du Fouladou. Pour Medina Yerofula, un complexe le plus important de la Sonacos verra bientôt le jour.
17: Nous avons un projet très important au niveau de Medina Yerofula, donc qui se trouve sur 15 hectares, d'un projet d'envergure de 18 milliards. Ce sera exactement l'un des complexes industriels le plus grand de Sonacos au Sénégal.
16: Ce projet entre dans le cadre du plan Sénégal 2050. Cheikh Gueye.
17: Je mesure exactement le potentiel exceptionnel du Sud. Je voudrais dire que cette visite-là s'inscrit également dans la vision du chef de l'État, son Excellence le Président de la République, Bassirou Diomaye Diakhar Faye, qui a un énorme projet par rapport à l'emploi dans cette localité.
16: Avant l'étape de Kolda, le directeur général de la Sonacos a fait celle du centre, du nord et les établissements de Dakar. Medina Yerofula, Samba Baldé pour Radio Sénégal.
0: Et merci à Batcha. Samba Baldé. En tout cas, il est très content de ce projet parce qu'il a des champs d'arachide. Nous l'oublions pas, la frontière entre le Sénégal et la Gambie. Au même moment, la Terre des Hommes recevait une mission conjointe conduite par le chef de la division de la promotion de l'inclusion sociale. Au menu, le point sur la situation de l'ancien village de reclassement de Fadiga. J'appelle Essamay
18: À Kédougou, une mission de supervision conjointe a fait la situation au village de Fadiga. Souley Khan est le chef de la division de la promotion de l'inclusion sociale.
19: Cette situation nous permettra de pouvoir mener à bien le PERCAL, le programme de résilience des communautés affectées par la lèpre, qui vise la finalité d'ici 2030, l'inclusion de ces communautés. Suite à l'abrogation de la loi 7603 de 1976 par la loi 2023-04 du 13 juin 2023, c'est un programme du gouvernement du Sénégal pour accompagner ces communautés pour leur autonomisation dans leur environnement, mais de tout le pays de façon générale.
18: Érigé en quartier de la commune, Fadiga attendait cet accompagnement pour oublier toutes ces décennies de reclassement social. Memba Ranvara, le délégué du quartier de Fadiga.
20: Nous attendions ça depuis des années. Donc ce n'est plus un quartier de malades, mais c'est un quartier de la ville de Kédougou. Nous sommes très satisfaits.
18: À l'heure où l'on parle d'inclusion sociale, la région de Kédougou semble être en avance sur les autres. Un satisfait de Papa Mamadou Diagne, le président de l'association de la lutte contre la lèpre.
21: On parle de l'ère de l'inclusion, mais on constate que Kédougou est en avance parce qu'on parle plus de village de classement de Kédougou, mais on parle plutôt de quartier de Kédougou. Et cela nous réconforte dans la position de réintégrer ces anciens villages de classement social dans leur communauté de base.
18: En attendant le démarrage effectif du programme, les habitants de Fadiga se contentent des AGR, des activités génératrices de revenus grâce à l'appui des partenaires à Kédougou pour la RTS. À l'une Badara Djemé.
0: Merci à Essamay Alim Badara Djemé. C'est l'enfant de Touba Kouta à la périphérie de Jiguinchor en allant vers la Guinée-Bissau. On va maintenant, on quitte Kédougou, la terre des hommes, c'est pour aller à Tambacounda. Vous le savez, là-bas, on souffre, on étouffe. Tambacounda est frappé par les changements climatiques. Il y a des inondations, mais également il y a beaucoup de chaleur. Alors une ONG a décidé de se porter secours, en tout cas aux populations. C'est une ONG, une organisation sénégalo-américaine fondée en 2005 qui s'appelle Corsa et qui œuvre pour l'amélioration des conditions de vie au Sénégal, notamment dans la région de Tambacounda. Cette ONG donc veut apporter ses solutions. J'appelle à Somme, Anne-Marie Bassem.
22: Qui peut impulser d'autres choses, d'autres documents de planification, d'autres attitudes de la part de certaines structures pour arriver à être prêt par rapport à ces phénomènes que nous ne maîtrisons pas souvent, mais il faut qu'on travaille dans l'intervention, dans l'anticipation pour rendre nos populations beaucoup plus résilientes. Mais l'essentiel, c'est d'avoir un dispositif de prise en charge, de secours et de prévention très efficace.
23: Moussa Sène, directeur de programme de l'ONG Le Corsa explique les objectifs de cet atelier.
24: Passer d'une logique d'anticipation plutôt que d'être là à gérer que des crises avec des populations qui ne savent pas souvent où donner de la tête. Et c'est pour cette raison que nous avons pratiquement tous les acteurs qui sont au niveau du département ici, mais nous avons également des places.
23: Les zones exposées au risque dans la région. Anne-Marie Bassène, Tambacounda, pour Radio Sénégal.
0: Et merci à Assom, Anne-Marie Bassène, une autre fille de la Casamance. Gigant. Allons maintenant au Ndiambour, à Louga. On a parlé de la gestion de l'état civil. J'appelle ça Ndiambour. Isidore Alexandre Sen.
25: Les 17 maires du département de Louga ont pris part.

0: À la rencontre. Objectif, renforcer leurs capacités sur la gestion de l'état civil.
1: L'état civil est un système qui enregistre l'être d'un individu. Il enregistre sa naissance, son mariage, son divorce et finalement son décès. Il est source de droit. Par exemple, il peut conférer la nationalité et constater le statut d'héritier. L'état civil est encadré par un certain nombre de règles précises qu'il est utile de connaître. Le résultat recherché est d'améliorer la compréhension du fonctionnement juridique et pratique de l'état civil.
0: Selon le maire de Nguidilé, l'atelier revêt une importance capitale à la lumière des enjeux liés à la pratique de l'état civil. Abdou Khadr Lo.
2: En 2022, dans le département de Louga, beaucoup de communes se sont engagées dans la digitalisation de leur centre d'état civil. La commune de Nguidilé s'inscrit pleinement dans cette dynamique. Malgré tous ces efforts et les moyens que nous avons mobilisés, certaines difficultés persistent, notamment avec l'existence de registres doubles. C'est pourquoi cet atelier est important pour nous. Il nous permet de partager nos expériences, d'identifier les difficultés que nous rencontrons.
0: Le président du tribunal d'instance de Louga, Kanta Boubacar Fall Ndiaye.
3: Ce sont des procédures d'inscription, des procédures de rectification, des procédures d'annulation. C'est une très très grande proportion et ça occupe pratiquement 80% du travail du tribunal d'instance.
0: Lors de l'ouverture officielle de l'atelier, les maires de Louga ont invité le gouvernement à améliorer les conditions de travail des officiers d'état civil, notamment en matière de rémunération. Isidore Alexandre Senlouga, Radio Sénégal.
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5: 20 minutes après 22 heures. Bonsoir, Sakhéwa.
6: Bonsoir, Moussa Joseph.
5: Alors, la flamme olympique débute sa tournée demain dans la capitale sénégalaise.
6: Dakar accueille ce samedi la flamme olympique au cours d'un grand spectacle prévu à la place du souvenir africain en présence du chef de l'État, Bassirou Diomaye Diakhar Faye. Une cérémonie que vous pourrez également suivre en direct sur Radio Sénégal International, également sur la RTS. Le Sénégal donc a officiellement reçu la flamme des Jeux de la jeunesse jeudi au stade Panathénaïque d'Athènes, la capitale grecque. Le comité d'organisation prévoit plusieurs activités à la place du souvenir lors de cette présentation. Environ 450 personnes, parmi lesquelles des sportifs, des jeunes talents et figures des terroirs qui vont participer donc au relais de la flamme olympique des Jeux à travers le Sénégal. La commune de Dakar Plateau sera le point de départ de ces périples à travers les différentes localités du pays à partir du 14 septembre. Après une tournée de plus d'un mois, le voyage de la flamme sera clôturé le 30 octobre à la place de la Nation, la veille de l'ouverture des Jeux prévus donc du 31 octobre au 13 novembre entre Dakar, Diamniadio et Salé.
5: N'oubliez pas, en tout cas, la rédaction de Radio Sénégal va aligner deux éléments, la pivot Alicia Pereira et le dandan Joseph Dion. Championnat d'Afrique de karaté, les combattants sénégalais débutent bien.
6: Le Sénégal a récolté 3 médailles pour la première journée de ces championnats d'Afrique qui se déroulent actuellement dans la capitale algérienne. Déjà 3 fois donc plus de médailles que lors de la dernière édition qui s'était déroulée au Nigeria. Rahmatullahi Silla, Adip Ndoye, Mahtar Diop et Mohamedou Fadilou Diop sont médailles de bronze pour une compétition qui a réuni 540 combattants pour 35 nations. Une grande satisfaction pour Fode Ndao. C'est le directeur des sélections nationales de karaté que je vous propose d'écouter.
7: Première journée des championnats d'Afrique de karaté ici à Alger, le Sénégal vient de remporter 4 médailles de bronze et une grande finale qui se disputera ce vendredi. Nous sommes tellement fiers de faire beaucoup mieux que les derniers championnats d'Afrique qui s'étaient déroulés justement au Nigeria. Aujourd'hui, nos athlètes se sont bien comportés en attendant les cadets juniors, les espoirs et les équipes. Nous sommes fiers du Sénégal.
6: C'est donc Fode Ndao qui est le directeur des sélections nationales de karaté qui revenait un peu sur la performance du Sénégal. Ces championnats d'Afrique de karaté, cadets juniors, espoirs et seniors se déroulent en Alger du 10 au 14 septembre.
5: Direction le Saloum à Kaolack. C'est la ville de Mbossé Madigène. Le renouveau des navettes est enclenché avec plusieurs activités annexes.
6: Et Kaolack qui abrite donc jusqu'au 20 septembre les phases nationales de Longam. Pour le renouveau des navettes, les compétitions sportives se déroulent sur 3 sites. Gayenne Sabakh dans le département de Nioro, Mboss Samba Diallo à Guenguenew et Star Lemengue de Kaolack. Outre le sport, d'autres activités de masse sont au programme, nous dit El Hachkan.
8: Encadrer les jeunes durant les vacances, telle est la démarche enclenchée par Longam selon son président Mamoudou Sow.
9: Pour l'intérêt de l'encadrement de la jeunesse, parce que c'est cela qu'il saisit durant les vacances. Et si nous prenons le slogan de l'État ou bien du gouvernement, la patrie d'abord, le civisme et la jeunesse doivent être

0: une bandoulière pour servir et non de s'en servir.
1: Hormis le football, d'autres activités sont au programme.
0: Les sites de Nioro et de Guinguinéo, chaque site, il y a une poule de 4 ASC. Kaolack commune, nous avons 3 poules de 4, ça veut dire au moins il y a 12 ASC qui sont là, qui compétent depuis le 6 de ce mois, ça veut dire dimanche passé. Pour le moment, alhamdulillah, il n'y a pas eu de problème majeur et nous souhaitons le bon Dieu que ça continue comme ça. Il y a des activités d'investissement humain et il y a des activités de don de sang. Il y a aussi ce qu'on appelle l'université du renouveau, une réflexion autour du thème civisme et citoyenneté active au service de la communauté.
1: Une autre manière de faire les navetans, selon Moumoul Sow, le président de l'ONGAM.
0: Parce que vous savez, nous, notre habitude, c'est des ASC champions régionales qui vont venir jouer des phases nationales. Nous respectons notre texte. Si vous voyez, toutes les régions sont représentées dans les différents sites. On ne peut pas jouer, prendre une seule ASC de Kaolack, mais au moins sur les 20, les 16 viennent d'ailleurs, les 4 viennent de Kaolack.
1: Une innovation de taille avec la possibilité de jouer simultanément dans deux régions afin de permettre à la petite catégorie de compétir à l'image de celle des seniors. Allez s'entendre le président de l'ONGAM, Kaolack, Radio Sénégal, El Hadj Kane.
2: Et merci à Seydina El Hadj Kane. Et puis, Seydina, je te signale qu'en tout cas, il y a un élément du journal parlé, du desk sport, qui se cache là-bas chez vous. Il s'appelle Adrame Ismaël Koli. Donc, si vous le voyez, en tout cas, il faut facilement nous le rapatrier sur Dakar. On a besoin de lui. À présent, quelques résultats de championnat européen.
3: Avec l'Olympique de Marseille, donc, qui enchaîne une troisième défaite de suite en championnat, l'OM a été battu par Rennes sur le score d'un but à 0 en Espagne. L'FC Séville a battu Valence 1-0. En Italie, la Fiorentina se réveille donc après un début de saison difficile. Ils ont battu donc Venise 4-2 avec un triplé de Franco Mastantuono. En Allemagne, Schalke obtient sa première victoire depuis son retour en Bundesliga. Ils ont été battre donc l'équipe de l'Union Berlin sur le score de 3-1.
2: Merci à Sakhewa, cher Kiop.
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2: 25 minutes après 22 heures, directive présidentielle. Hier en Conseil des ministres, le chef de l'État veut un renforcement du dialogue avec les entreprises sénégalaises. Notre invité, il est enseignant-chercheur à l'Université Cheikh Diop de Dakar. Il est responsable du programme recherche au niveau du laboratoire de recherche appliquée. C'est le docteur Souleymane Keïta. Il est interrogé par Ndeye Fatou Ndiaye.
6: Docteur, le chef de l'État a salué déjà la contribution du secteur privé au développement économique et à la création d'emplois. Quel regard portez-vous sur cette reconnaissance?
7: Mais ce que le chef de l'État dit n'est que le reflet de l'activité économique. Il faut comprendre qu'aujourd'hui, quand on regarde la place du secteur privé du Sénégalais dans la création de richesses, c'est environ 75% du PIB. Donc, ça veut dire que dans la richesse créée, le secteur privé contribue à la hauteur de 75%. Mais au-delà, n'est-ce pas, de ce niveau de création de richesses, c'est qu'il faut comprendre que dans la quasi-totalité, effectivement, de ce secteur privé est constitué par des petites et moyennes entreprises qui ont un pouvoir relativement très, très faible. Aujourd'hui, donc, l'implication de ce secteur privé pour relancer le niveau de l'activité économique n'est que de bonne guerre parce que l'État, lui seul, ne pourra pas le faire. Et donc, se faire aider, en tout cas se faire accompagner par le secteur privé pour la promotion, n'est-ce pas, de l'activité économique, ça permet aussi la relance de l'économie et ça permet également aussi de gérer de façon durable, en tout cas dans le long terme, la question de l'actionnaire, n'est-ce pas, de la dette au Sénégal.
6: Le président a également demandé au gouvernement d'accentuer les efforts pour améliorer le climat des affaires. Sur le terrain, quels sont aujourd'hui les principaux obstacles qui freinent l'activité des entreprises sénégalaises?
7: Oui, c'est-à-dire qu'aujourd'hui, c'est d'abord, il faut comprendre d'abord sur le climat des affaires. C'est-à-dire aujourd'hui, la fiscalité aujourd'hui est un élément extrêmement important aujourd'hui qu'il faut prendre en compte pour pouvoir améliorer, en tout cas attirer, n'est-ce pas, de nouvelles entreprises de venir s'installer au Sénégal. Ça, c'est extrêmement important. Donc, c'est-à-dire qu'aujourd'hui, quand on dit

0: prioritaire pour renforcer la compétitivité des entreprises, c'est la fiscalité d'abord.
1: C'est le premier élément, c'est-à-dire la fiscalité et l'environnement des affaires. C'est-à-dire aujourd'hui, le premier aspect, c'est la fiscalité. Le deuxième aspect aussi, il faut que, donc, dans l'accès aux entreprises privées, n'est-ce pas, dans les marchés publics. En fait, il y a un élément qui est important, c'est que nous appelons en économie la discrimination positive. Il faut comprendre qu'aujourd'hui, il y a un certain nombre d'entreprises sénégalaises qui sont dans des secteurs stratégiques, mais le secteur financier n'étant pas très, très développé, mais ça ne permet pas de capter un certain nombre de marchés publics. Donc, il faudrait que maintenant l'État mette en place ce qu'on appelle une discrimination positive pour leur permettre, effectivement, pour certains types de marchés, qu'il y ait que des entreprises ou bien des PME qui compétissent pour les permettre, n'est-ce pas, d'avoir un niveau les permettant de faire le retard qu'ils ont par rapport aux entreprises étrangères. Je pense que cet aspect-là, aussi, l'État, dans sa stratégie globale, doit l'intégrer. Parce qu'aujourd'hui, vous n'êtes pas sans savoir, c'est par exemple de BTP et autres, certains types de marchés de l'État, par exemple, certaines entreprises sénégalaises ne peuvent pas accéder parce que le secteur financier ne donne pas les conditions nécessaires qui leur permettent, n'est-ce pas, de souscrire à ces différents types de marchés.
0: Docteur Keita, Radio Sénégal, vous remercie.
1: C'est moi qui vous remercie.
2: Et merci à Madame le Préfet Ndeye Fatou Ndiaye, le rappel de sa mère.
3: Moussa Joseph Faye.
2: Et campagne nationale de vaccination de masse du cheptel 2025-2026. Plus de 6,7 millions d'ovins et de caprins vaccinés. Satisfaits du côté de la tutelle, on écoute le ministre en charge de l'élevage, Dr Ousmane Diagne.
4: Je voudrais particulièrement saluer les progrès enregistrés dans la lutte contre la peste des petits ruminants. La réduction des mortalités et l'amélioration de la productivité des ovins et des caprins constituent des enjeux majeurs pour notre élevage et pour l'approvisionnement national en moutons, notamment à l'occasion de la Tabaski.
2: Série de noyades, le Fouladou est en deuil. Là-bas, on compte les morts. Déjà 7 en l'espace de 2 mois. L'appel du commandant de la 42e compagnie des sapeurs-pompiers, le capitaine Emmanuel Nicolas Barouma.
5: Nous lançons un message d'alerte aux parents pour une surveillance et une vigilance accrue à l'égard de leurs enfants parce qu'ils sont les plus exposés. Nous attirons également l'attention de tous les exploitants de carrière pour plus de responsabilité morale dans leur profession.
2: Un très grand merci à toutes les équipes techniques et rédactionnelles de Radio Sénégal. Et merci à la régie qui était assurée par Kodou Biguela Linguère. Sur Radio Sénégal International, en face de moi, Pape Matar Sarr, PMS. Et puis sur la nationale, nous sommes avec Madiaga, Mohamed Brahim Baye. Et sur Dakar FM, Borom Dali, Baïfal, Baï Karim, Masek Gassama, au CDM, André Noël Tchandoum. Il est également à la Poste Synchro. Je vous l'ai dit, toutes les femmes de la RTS, de la FABES, nous ont lâchés. Elles sont parties donc passer un week-end, en tout cas, à Sali, Portugal. Alors, c'est André Noël qui est au four et au moulin, comme on dit. Montage, il y avait Mourid Sadir, le Diawring, Modou Diop, Borom Daradji. Et puis à la réalisation, nous sommes entre de bonnes mains. Depuis lundi, nous sommes avec le procureur Demba Diawa. Et puis, il est avec ses deux substituts, la pivot Alicia Pereira et le Naran Joseph John. Le prochain rendez-vous avec l'actualité, évidemment, c'est à minuit. Je serai avec Boursine Famak, Abdoulaye Ndiaye. Mais auparavant, sur Radio Sénégal International, vous le savez, nous sommes vendredi. Et c'est tout à l'heure Urban Music avec le grand Didier et Gabi. Aujourd'hui, il va mettre le feu au studio, comme on dit. On se retrouve donc à minuit pour le dernier point sur l'actualité. Bonne écoute à tous nos auditeurs et donc sur nos antennes à Dakar et dans les régions Sénégal Rec, RTS Rec.

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Et c'est vrai que demain, Diadjeffel, all around the world, Sénégal, Dinamar, Salam alaikum, Sénégal, Salam alaikum, West Africa, Salam alaikum, Dakar, Adonak, Likower. Et bien sûr, sans oublier ceux qui sont de Kadior, Bawol, Sine, Salom, Oxygitor, comme nous avons fait chaque vendredi, 22h30, nous accompagnons les Khamantani, beaucoup d'auditeurs, auditrices, les Khamantani. Bon, voilà, nous avons dû suivre, bien sûr, l'émission urbaine, mais vous êtes en compagnie de Gabi, à la cabine technique, Pap Martar, et Diadjeffel. Hein, franchement, équipe de la rédaction, franchement, Moussa Joseph Fayl, sa voix, Namon Nanikolol aussi, sans oublier Abdoulaye Ndiaye, Alicia Pereira, Jo. Et c'est vrai que, et bon voilà, c'est des soupes d'ananas aussi. De la famille, bien sûr. Et bon voilà, Dylan Diadjeffel, Dylan souhaiter bon début de week-end. Pape Martar, si c'est bon. Et bon voilà, t'as une ligne def un tout petit peu. Et bon voilà, Khawadeo, back to the road, c'est bien sûr, Jorlali, le tracteur Jolof, Keisha, Coca, c'est vrai, l'ambigolo, Koudjouk Danou, d'affamé, ni d'un aussi.

0: 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Et c'est vrai que c'est un track bo xamanteni aussi dafa marqué lu bari Diallorem bien sûr dafa marqué et li nga xamanteni jamono la bien sûr. Et bon voilà, souvent soy déglu ces tracks aussi, tu te réfères peut-être un tout petit peu par rapport à la réalité de ce pays bien sûr. Et bon voilà, souvent ngay nak xam nga bon voilà ngay jim aussi, bon voilà, il y a tellement de ndig serex. Et lu meuna ñak la bien sûr, c'est entre nous bien sûr. Et bon voilà, faut qu'il nit de gas, faut qu'il nit de soul bien sûr. Et bon voilà, ça devient compliqué. D'une fois, moi, je bon voilà, dañuy nek di def rek. Bon voilà. Mais il faut arrêter un tout petit peu ces histoires, bien sûr, parce que bon voilà, nous sommes au 21e siècle. Et buñu waxé 21e siècle aussi, dafa am état d'esprit. Bon, xamantani, franchement, état d'esprit bobu mo wara accompagner li nga xamantani, c'est cette nouvelle génération, bien sûr. Bon voilà, ñu am ay pensées yu négatif aussi. Et bon voilà, du positif, bien sûr, et baña très xak li nga xamanteni moy suñuy pensée yu négatif. Qui patrouille dañuy rester un tout petit peu sur sa lancée pour jox la ben groupe bo xamanteni bon voilà, ils étaient du côté de Guédié Waye bien sûr, le groupe Pape Ghetto et le track Imagine bien sûr. Souvent dans les écrits bien sûr, Ken du fi dess nak. 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

Et c'est vrai, rest in peace, Jules Junior. Et c'est vrai, bon voilà, rest in peace. Gars, nous avons entendu franchement, et bon voilà, nous avons vu aussi, nous avons vu que nous avons entendu, c'est la culture urbaine, bien sûr, c'est la musique urbaine, bien sûr. Mais gars, nous avons entendu, parce que mine de rien aussi, bon voilà, nous avons vu que nous avons entendu franchement, et nous avons vu que peut-être que nous héritage, nous avons vu la population sénégalaise, nous avons en profiter. Et nous profitons de cette occasion pour big up, nous avons entendu, nous avons vu que nous Bawol, Sin, Salom, Segichor, comme nous l'avons fait, bien sûr. Sans oublier Wacharo, Yembal, Malika, Kermassar, Djamagan, Djaksao. Juste pour nous dire, Fofou, comme vous le savez, et bon voilà, Kourtaï, un des éléments de, du groupe Bamba Diffal, et bon voilà, il nous a quitté ce 15 août, bien sûr, 2025. Et tout dernièrement, après sa disparition, bien sûr, et bon voilà, le groupe revient. Le track, imagine bien.

Et c'est vrai que c'est le groupe Bamadji Fall, le track c'est Yermandech. Et c'est vrai que souvent aussi, cette forme de culture, de façon là, l'oubari, l'inga khamantani, peut-être expérience là, bien sûr, connaissance là, bien sûr. Et sur ce, de maï djadjefol, l'inga khamantani aussi, bon voilà, souvent, d'un l'inga gis, t'y réseaux sociaux, bien sûr, et t'y plateforme digitale, bien sûr. Et kouti meni, iFos, et Sophia, et nous koi big up l'oubari, parce que bon voilà, mine de rien, gis na nous, bon voilà, taï, et mingi def l'oubari, tout qui a une contribution par rapport à ce connaissance bien sûr, parce que derrière chaque culture comme nous l'avons dit, il y a une philosophie et philosophie bobo aussi et c'est un fondement de la culture hip-hop bien sûr, de la culture de la musique urbaine et c'est vrai que c'est à considérer bien sûr et juste pour que vous tout dernièrement Dalolo Nakofi bien sûr, et il a sorti ce projet hein, et il a sorti ce projet plus connu sous le nom de Diko Defka bien sûr. Et le projet c'est Jalamber. Et dans ce projet dañuy déglou li nga xamanténi c'est ce track bo xamanténi bon voilà jar jar lo aussi muy rappeler un tout petit peu di réconforter aussi ñi nga xamanténi franchement def nañu jar jar yu extraordinaire bien sûr et bon voilà c'est une façon d'encourager wat len bien sûr ne len nañu japp baña bay never give up.

Et c'est vrai que c'est un album bo xamanteni franchement jarna na découvrir bien sûr. Et bon voilà le titre de l'album et c'est Tialamber bien sûr. Et bon voilà le gars ni mi woyé nonou lay rabé aussi franchement c'est il a vraiment le talent bien sûr. Et souvent makoy big up lu bari aussi. Et bon voilà di jaajeufal ñi nga xamanteni aussi ils sont de Kaolack ku ci melni Sadiq Brain makoy jaajeufal di ko souhaiter une très bonne écoute, une façon d'encourager ñi nga xamanteni franchement et ñu ngi ci underground bi di def un travail extraordinaire bien sûr et souvent su ma len di wax aussi sama xel day dem ci Aboubakri Penn makoy jaajeufal lu bari et bon voilà di len rappeler su may invité d'aujourd'hui gars actuellement ils sont ñingi fi ci studio bi hein mais xamna ni ci kanam touti dana len dalal fi ci digital bi waxtan ak ñom par rapport ak li nga xamanteni c'est leur projet par rapport ak li nga xamanteni tay mom lañuy bon voilà wara waxtane bien sûr mais juste bu mu joggé fofu avant le clôturer bon xamna ni damay daw de l'autre côté Jazz et le gars c'est un non-voyant il se nomme Lil Kha dalolo nako fi ci Radio Sénégal bien sûr 92.5 sur Urban Music le track c'est Adona tout dernièrement c'est en exclusivité sur la 92.5 Lil Kha my brother wa yuwa manegas must wa Jazz.

C'est vrai que le track c'est Aduna, bien sûr. C'est vrai que Aduna de feuille Djundiat qui a commenté de photo de Aduna, bien sûr. Et bon, voilà l'Ilkha, une façon de l'encourager, bien sûr. Sans oublier Mr. Diallo Boss. Et bon, voilà, c'est des gars qui ont commenté franchement. Nous qui avons petit Wadi, bien sûr. Mine de rien, peut-être Amna Lobri l'a commenté franchement. Participer d'un coach aussi qui la direction artistique. Et bien sûr, de Maïdaou Fofou Djamou du côté de Parcelles Asséné, entre Parcelles Asséné à Kaza. Tout dernièrement, vous avez senti ni suivre plateforme digitale, bien sûr. Amna ben yay fall ben soxna so xamanteni jigen ju man goor lañ ko tuddé nak, hein? Et madame Sall, plus connue sous le nom de Lady Sat. C'est vrai que niveau ko xamé légui, ça fait presque des années, bien sûr.

0: 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yorna ay tout tank ay l'air bien sûr bon voilà yalna yalla barkel bien sûr actuellement elle vient juste de s'imposer par rapport avec le monde de la culture hip hop bien sûr et bon voilà mine de rien aussi parfois ñen ñi tu te dis que ni franchement bon voilà dotul knowledge mais dafa am don bo xamanteni peut-être xeyna mi ngi ci ñom ku ci melni Lilkha madame Sall Lady Sat bien sûr et bon voilà y a tant d'autres aussi rappeurs yo xamanteni franchement bo leen di dégg ñuy rap aussi franchement tu sens que ni franchement et li dafa nek ci ñom bien sûr c'est naturel bien sûr juste bu mu jégué fofu xamna ni certainement le 26 inshallah yembal yalla fatal rap ma plus connu sous le nom de Mambey actuellement muy waj big événement bo xamanteni franchement c'est une date historique bien sûr et bon voilà dañuy daw déglu juste track bien sûr avant may ñew ci select Abu underground
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C'est vrai, c'est une histoire, bien sûr. Et bon, voilà, tu sens ben écriture par rapport à ce que tu sais, Khatim Bila, bien sûr. Et par rapport à ce que tu sais, les lyrics, par rapport à ce que tu sais, flow Bila aussi. Ça a l'air d'être un petit feu, d'un ciel aussi, rest in peace, Pakoti, bien sûr. Et mais bon, voilà, souvent aussi, bon, voilà, il n'y a que la continuité qui est là, bien sûr. Parce que bon, voilà, il y a beaucoup qui sait aussi, c'est parce que bon, voilà, mine de rien, mon mari, il n'est que Khalé aussi. Aussi ci képaru pakoti bien sûr. Et bon voilà Moustapha Ndiaye ñukoy big up lu bari aussi di ko encourager wat encore une fois de plus par rapport ak li ce production bien sûr le 26 inshallah. Et bon voilà le 26 septembre à Yeumbeul, ce sera à Yeumbeul ak le main fighter rap. Et bien sûr juste bu mu jogé fofu damay daw comme vous le savez. Et bon voilà mu ñu def émission sans pour autant ñi la li nga xamantani bon voilà talent underground lo aussi télé talent caché bien sûr. Mais dama lay jox ben track bo xamantani bon voilà c'est Buzz MC en featuring bien sûr ak Oumi Sam. 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

Et bon, voilà, Buzz MC en featuring, bien sûr. Ak Oumy Sambour, quel track, franchement. Et bon, voilà, c'est un métissage, bien sûr, métissage culturel par rapport à ce que vous connaissez, c'est la musique urbaine au vrai sens. Que votre il y a Radio Sénégal 92.5. Et bon, voilà, DJ Djeffel. Et bon, voilà, DJ Djeffel. Bon, voilà, ceux qui ont la possibilité de suivre l'émission en direct sur Facebook. Et bon, voilà, Nilaï Defé aussi. Bon, voilà, continuez un tout petit peu. Djorla Bou. MC le track sérieux doc azu sap man nega musta abou ben. Et c'est vrai de le rappeler, c'est mon invité d'aujourd'hui, M1 Faux, 2-1-421, Meta 106. Mais c'est vrai que nous avons fait 5 ans, Meta a fait un problème par rapport à 4 identités. Comme vous le savez, c'est la RTS. Et bon voilà, vous faites que 4 identités, bon voilà, c'est pas accessible.

Et c'est vrai que jamono yi ku ñëk yow sang somorom bien sûr et bon voilà ci lañ nekk bien sûr mais souvent dans leurs écrits et tu sens li nga xamanteni franchement c'est des réalités par rapport à la société bi ñuy dund bien sûr et bon voilà ni lañuy continuer abou franchement bour MC bon real talk bien sûr et bon voilà chapeau dañ ñu joggé ci bour MC daw dem ci El Mak le polyvalent boy Kiriko Las Wasap man nega ya gi ci 92.5 Radio Sénégal, bien sûr. Et bon, voilà, depuis Jasmolen, Big Up Loubari aussi. Et bon, voilà, Lilkha, Souma, MC. Et mon collègue Djadjefou Loubari, dit que souhaitez une très bonne écoute. Et dit qu'on encourage Watt encore une fois de plus. Sans oublier, Gaïnga Khamantani, franchement, nous qui sommes underground, qui sommes bon, voilà, Brina, hein, franchement, c'est des potes, c'est des frères aussi. Et franchement, et sachez que, bon, voilà, nous sommes juste au service de la culture. Qui porte Urban Music 92.5.

Et c'est vrai, il se nomme El Mac, le polyvalent Boy Kiriko. Et c'est vrai que souvent dans le style aussi, là, vous sentir ce que vous avez, c'est une évolution par rapport à ce beatmaker aussi. Franchement, vous allez sentir ce que vous avez, bon, voilà, c'est une contribution par rapport au monde de la culture urbaine, bien sûr. Et bon, voilà, juste pour dire fofo damay daw bébé MC Amadou Koufa. Et bon, voilà, c'est vrai que l'IEP aussi, beaucoup souvent, vous avez, franchement, ce qui est extraordinaire. Franchement, c'est un travail de l'ombre, bien sûr. Monsieur Abou Bakri Pen, aussi, ça fait plaisir parce que nous sommes beaucoup aussi, franchement. Et nous sommes encouragés encore une fois de plus. Ce qui est la culture urbaine.

C'est vrai, quel style, franchement. Et bon, voilà, c'est ça aussi la culture, bien sûr, par rapport à que, bon, voilà, le track bingé dégue, bien sûr, parce que, bon, voilà, mine de rien aussi, même Kalama lay donne par rapport à qui nga xamanteni da fay lak anglais, même Kalama lay nek par rapport à qui nga xamanteni da fa dégue wolof wala da fa dégue djola waré va serrer aussi. Et sur ce, xamna ni certainement big up na len lu bari aussi du côté de la présidence de la République. Et bon, voilà, di delowat aussi suñu confiance par rapport à que qu'il ferait mieux aussi, comme vous le savez, tout dernièrement recevoir nañu li nga xamanteni c'est ce flambeau olympique, JO olympique, bien sûr. Et bon, voilà, si ñu lañ koy accompagner par rapport à bon, voilà, ñaan ci yalla dugg ci ak bismillahir rahmanir rahim genn ci ak alhamdulillahir rabbil alamin dañ ñoo denk nak, mais bon, voilà, mais buñ nañu fexé ba bañ ci ñaaw.

0: C'est vrai que mbok yag ci 92.5 radio Sénégal sonom PBF Melo. 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Et tout dernièrement damay sét en journal gis ambulance yu bari yo xamanteni franchement, et le président de la République Bachirou Diomaye Diakhar Faye et recevoir nako et ambulance yoyo aussi may ñaan ci yalla peut-être xeyna du côté de Afignam. Tout dernièrement Afignam, bon voilà ben village bo xamanteni dafa nek ba côté Casamance, et ngay gis fofu peut-être xeyna ku febar palu et bu fekke fayulo 25 000 francs ambulance bi do ko jotté, so loxo du ko jotté bien sûr. 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de terangala bien sûr. Salam alaykoum. 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

0: 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A morning, c'est le track bien sûr. Et bon voilà, sur ce, xamna ni certainement de moy big up. Bon voilà, un pote bo xamantani, c'est un pote à moi, un frère bo xamantani, franchement do tuñu ay gaine aussi ay doomu nday lañu. 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C'est à princesse et sans oublier son et makoy jajeufal lu bari du côté de Zack Mbao et di len big up lu bari aussi, di souhaiter à Awa une très bonne écoute et excellent week-end, frérot. Et bon, voilà, M1 421. Et voilà, justement, parce que bon, voilà, Khamna n'est certainement Meta Warren ne fait talk, parce qu'on dirait Meta 106, M1 421, c'est le monde, nous sommes dans un monde des chiffres. Et sur ce, Khamna n'est certainement, bon, voilà, peut-être une rappeur, il y a une dara qui n'aime quoi. Voilà, le pourquoi M1 421.
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0: Et c'est vrai, j'imagine bien sûr nos papas et nos mamans qui nous accompagnent actuellement nous suivre l'émission bien sûr 92.5 ou sinon tu plateforme digitale bien sûr. Et bon voilà, c'est quel message là aussi par rapport à ce que nous accompagnent, c'est l'autre une autre génération. Tay ñu dund ci génération bo xamanteni peut-être xeyna dañuy wax crise de valeur.
1: Crise de valeur.
0: Ouais.
1: Je pense qu'une crise de valeur, il y a beaucoup de choses, quoi. 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
0: 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Dafa am ay valeurs yo xamanteni c'est des valeurs fondamentales pour doomu adama.
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1: bien
0: Ouais.
1: éducation de
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0: N'existe pas. Yeah. C'est vrai, souvent, ces genres de débats, je veux trop. Voilà, une génération aussi de type tirer profit. Parce que aujourd'hui, on sent que, franchement, le Sénégal a fait des choses. Il
1: n'y a pas de patch. Non, mais si vous avez dit que est-ce que vous
0: avez dit que vous
1: avez dit que vous
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0: Et c'est vrai que c'était une façon ñu joxé un tout petit peu de chaleur par rapport à li nga xamanteni c'est invité de marque bien sûr M1 421 M1 suma bëggon na xam par rapport ak ce projet koku bëgg am fa ngay jaar
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0: Pape Matar Sarr et aux opérations techniques, bienvenue. On a procédé hier, c'était à Hambourg, à Sali, Portugal, à l'évaluation de la campagne nationale de vaccination de masse du cheptel. On écoute d'ailleurs le point avec le ministre en charge de l'élevage. Il s'appelle Ousmane Diagne. Il est au micro de Marie-Diagne Labaronne.
3: La campagne 2025-2026 a enregistré des résultats encourageants. 6 796 205 ovins et caprins ont été vaccinés contre la peste, soit 921 004 animaux de plus que lors de la campagne précédente. 263 452 chevaux ont été vaccinés contre la peste équine, 2 677 211 bovins contre la péripneumonie contagieuse bovine. La vaccination contre la maladie de Newcastle a également permis de protéger 1 597 886 volailles. Ces résultats traduisent les efforts accomplis et la mobilisation croissante de l'ensemble des acteurs. Ils doivent toutefois nous conduire à l'exigence de résultats encore meilleurs. Je voudrais particulièrement saluer les progrès enregistrés dans la lutte contre la peste des petits ruminants. La réduction des mortalités et l'amélioration de la productivité des ovins et des caprins constituent des enjeux majeurs pour notre élevage et pour l'approvisionnement national en moutons, notamment à l'occasion de la Tabaski. Nous devons également avoir le courage de reconnaître les contraintes qui ont limité nos performances. Le déficit de parcs à vaccination, l'insuffisance des moyens logistiques et des ressources humaines dans certains départements, ainsi que la mise en disposition tardive du carburant au service déconcentré, demeurent des obstacles que nous devons résolument lever.
0: Le ministre en charge de l'élevage, Ousmane Diagne, il faut donc savoir que plus de 6 millions,7 ont été donc vaccinés cette année. Et par rapport aux maladies donc qui frappent le bétail, ce sont des ovins et des caprins. Direction le Fouladou, dans le Kolda, avec des cas de noyade. On compte les morts cette année, déjà 7 en l'espace de 2 mois. J'appelle maître El Seigneur Emmanuel Boyanga.
4: En cette période de la saison des pluies, des jeunes prennent d'assaut les fleuves, les rizières, les marigots et les carrières abandonnées pour se baigner au risque de leur vie. Capitaine Sony Emmanuel Nicolas Bahoum est le commandant de la 42e compagnie d'incendie et de secours des sapeurs-pompiers de la région de Kolda.
5: Les secours sont fortement et régulièrement alertés pour des cas de noyade. Ceci pourrait s'expliquer par donc le caractère clandestin des baignades, car formellement il n'y a pas d'endroit destiné à la baignade dans la région.
4: En l'espace de 2 mois, 7 personnes sont mortes par noyade dans la région.
5: Parmi ces 7 victimes, il y a 3 qui sont recensées ici dans le secteur de Kolda, il y a 3 qui sont recensées dans le secteur de Medinagouras et il y a 1 victime qui est recensée dans le secteur de Koukané.
4: S'adressant aux parents, le commandant de la 42e compagnie d'incendie et de secours des sapeurs-pompiers insiste sur la vigilance et la responsabilité familiale.
5: Nous lançons un message d'alerte aux parents pour une surveillance et une vigilance accrue à l'égard de leurs enfants parce qu'ils sont les plus exposés. Nous attirons également l'attention de tous les exploitants de carrière pour plus de responsabilité morale dans leur profession. D'ailleurs, pour plus d'efficacité, nous allons nous rapprocher auprès des autorités déconcentrées pour trouver une solution adéquate face aux risques que présentent les carrières abandonnées.
4: La recrudescence des cas de noyade dans la région relance la question sur la responsabilité parentale sur la garde des enfants en cette période d'hivernage. Emmanuel Boubayanga pour Radio Sénégal.
0: Merci, El Seigneur Emmanuel Boubayanga.